0: vous avez tout à fait raison, vous pouvez mettre la technique habituelle, vous mettez 1 kg de feuilles de sureau dans 10 litres d'eau, vous attendez que ça macère pendant 6 jours, vous filtrez, vous le pulvérisez, et les pucerons détestent ce produit.
1: Ah, et ben voilà, ça c'est formidable.
0: Voilà, donc vraiment un arbuste que moi j'aime beaucoup, beaucoup.
1: Alors, qu'est-ce qu'on peut faire avec, parce qu'en ce moment c'est les fleurs, donc il y a des fleurs partout, partout, partout.
0: Oui, et c'est le moment de les cueillir. Alors le moment idéal pour le cueillir, c'est quand il y a le pollen. Donc si vous cueillez les fleurs et que vous avez un peu de jaune sur les mains, c'est vraiment, vous êtes au bon moment, au bon endroit. C'est le moment de le cueillir.
1: Et qu'est-ce qu'on en fait ?
0: Alors, bah, plein de choses. Moi, personnellement, je vais vous donner mon petit truc, mon petit remède contre l'hiver. C'est que je cueille les fleurs en ce moment. Je les mets à sécher. Alors, soit au soleil, si on a des belles journées ensoleillées, soit dans un four à température très, très douce, hein, 50, 60 degrés. Vous les mettez bien à sécher et ça vous fera une tisane absolument excellente pour la santé pendant l'hiver.
1: Oui, c'est à quoi comme tisane, les effets?
0: Alors, les fleurs de sureau contiennent des antioxydants. Ça va vous permettre d'avoir un très bon soutien pour votre organisme pendant l'hiver, pour tous les petits rhumes, les petites grippes que vous pouvez avoir. Voilà, c'est vraiment, ça va renforcer votre immunité et c'est un gros atout santé.
1: Ah oui, donc alors l'hiver, c'est des petites infusions à la fleur de sureau, et début de printemps, c'est... Qu'est-ce qu'on fait ? Ah, j'aime bien ça, la sève de bouleau.
0: La sève de bouleau ?
1: Ouais.
0: Alors là, on est passé à autre chose. Moi, non, c'était non, le sureau, mon sujet. Hervé, vous ne suivez pas du tout aujourd'hui.
1: Non, mais j'étais en train de voir chronologiquement...
0: Ouais, mais on se disperse. Non, mais on reste sur le sureau. Alors, si vous voulez faire quelque chose de rafraîchissant, vous utilisez les fleurs fraîches et vous faites une bonne limonade.
1: Ah, et alors comment on fait les limonades ?
0: Alors, vous prenez, je vais vous donner quelques indications, des quantités. Vous prenez 6 ombelles. Les ombelles, c'est la forme de la fleur, hein, donc 6 fleurs. Vous mélangez avec 10 litres d'eau, 1 kilo de sucre de canne blond, 2 citrons jaunes et 1/4 de vinaigre de vin blanc. Donc en fait, il faut porter l'eau à ébullition, vous coupez le feu, vous ajoutez le sucre, les fleurs, le vinaigre de vin et le citron coupé en tranches. Vous mélangez. Au bout de 15 minutes, vous mélangez bien, hein, pendant 10 minutes, 15 minutes, vous mélangez pour que tout ça...
1: Pour dissoudre le sucre.
0: Voilà, exactement. Au bout de 15 minutes, vous allez couvrir votre récipient avec un couvercle. Pas de manière hermétique, hein, parce que ça risquerait de faire une fermentation. Vous couvrez avec un couvercle et là, vous laissez macérer pendant 3 jours. À la température ambiante, en n'oubliant pas de mélanger un peu tous les jours, 2-3 fois, vous mélangez. Au bout de 3 jours, vous allez filtrer et vous allez mettre cette bonne limonade en bouteille au frais. Alors au frais, pourquoi ? Parce que c'est de la limonade, il va y avoir une fermentation. Si vous laissez votre mixture à la température ambiante, vous risquerez d'avoir une explosion au moment où vous ouvrirez vos bouteilles. Donc, vous mettez bien au frais.
1: D'accord.
0: Voilà.
1: Alors, qu'est-ce qu'on peut faire d'autre avec ? Alors là, on a vu la limonade, c'est sucré, ben, c'est pas mal.
0: Alors, j'ai jamais essayé, mais j'ai trouvé une bonne recette sur un site qui s'appelle La Maison du Sureau. D'ailleurs, si vous voulez retrouver toutes les recettes dont je vous parle, je vous conseille d'y aller. La Maison du Sureau, donc un site très instructif. Donc, j'ai vu qu'on pouvait faire du champagne de sureau, figurez-vous.
1: Du champagne.
0: Et oui, carrément. Carrément. Alors, pour faire, c'est un vin pétillant, apparemment, qui est très apprécié. C'est pareil, ça se fait à partir des fleurs fraîches de sureau. Alors là, il faut avoir une bonbonne en verre, genre les Dames Jeanne, vous voyez, ces grosses bonbonnes en verre de 20 litres.
1: Mmh.
0: Voilà. Donc, vous mélangez 3 litres de vin blanc moelleux, 250 grammes de sucre de canne blond, 30 centilitres d'alcool à 90.
1: D'alcool à 90 ?
0: Oui. Alors, ça devient compliqué d'en trouver de l'alcool à 90. Donc, on va le remplacer par de l'eau de vie.
1: D'accord.
0: Voilà. Et 30 ombelles de fleurs de sureau. Vous allez laisser reposer tout ça 5 jours. Au bout de 5 jours, vous filtrez, vous mettez en bouteille avec un bouchon hermétique. Vous attendez 3 mois.
1: Ah, quand même.
0: Eh oui, quand même. Ah oui, hein, le vin, hein, il faut lui laisser le temps de s'exprimer, n'est-ce pas? Et là, vous aurez un champagne de sureau.
1: Eh ben, je vais essayer, mais je rappelle quand même à nos auditeurs que l'abus d'alcool est dangereux pour la santé, donc c'est à consommer avec modération.
0: Voilà, exactement. Alors, je vous conseille d'aller sur le site La Maison du Sureau, vous trouverez plein d'autres recettes très intéressantes, notamment des recettes avec les baies. Les fleurs vont devenir des baies, qui seront d'abord vertes, puis vont être noires, d'où son nom de sureau noir d'ailleurs. Et avec ces baies, on peut faire du vin, de la confiture, du sirop, tout un tas de choses.
1: Voilà. Okay. Et il faut les, c'est cru, c'est cuit, c'est tout est cuit.
0: Et tout est cuit, oui, oui. Il y a une toxicité. Les baies, si on les consomme crues, peuvent être un peu toxiques. Pas trop, mais un peu, c'est-à-dire des petits dérèglements intestinaux. Alors, à ce propos, il faut pas confondre le sureau noir dont on vient de parler, donc qui est un arbuste, voire un petit arbre, avec une plante qui s'appelle le sirop yèble. Le sirop yèble.
1: D'accord.
0: Il pourrait y avoir un risque de confusion dangereux, parce que là, pour le coup, les baies sont très toxiques. Alors, pour être sûr de ne pas se tromper, le sureau yèble, donc celui qui n'est pas bon, ben ce n'est pas un arbuste, c'est une herbacée. C'est-à-dire qu'il ne va jamais faire de bois et il n'excédera jamais 1,80 m de hauteur. La deuxième chose pour distinguer le sureau yèble du sureau noir, c'est que le sureau yèble fera ses fleurs beaucoup plus tard. Il va faire ses fleurs en juillet-août. Alors que le sureau noir, c'est en ce moment, c'est mai-juin.
1: Voilà. D'accord.
0: Donc, mai-juin, là, il n'y a aucun problème. Si vous voyez des fleurs, c'est forcément un sureau noir.
1: Et puis, les feuilles de sureau noir, ils ont vraiment une odeur très spécifique.
0: Hein. Oui, le sureau yèble, l'odeur est un peu plus désagréable. On n'a pas du tout envie d'en faire quelque chose avec. Mais voilà, je voulais quand même préciser cela pour nos auditeurs. Autre contre-indication de toutes ces bonnes recettes, attention pour les femmes enceintes, pour les femmes qui allaitent, pour les jeunes enfants. Voilà, je suis pas sûre que ce soit très indiqué de consommer du sureau, et également les personnes qui souffriraient de diabète, parce qu'il y a un risque, le sureau entraînerait un trouble du traitement par l'insuline. Voilà.
1: Ok. Bon, mais il nous reste à les cueillir, les fleurs.
0: Voilà, à les cueillir maintenant, c'est le moment. Vous le séchez pour votre tisane de cet hiver, ou alors vous tentez une petite boisson rafraîchissante avec les fleurs sèches, les fleurs fraîches, pardon.
1: Eh ben, la limonade me fait très envie, Dorothée.
0: On va essayer ça tout de suite, Hervé. Qu'est-ce que vous en dites?
1: Eh ben, on va aller sortir, puis on va aller se promener.
0: Allez, c'est parti.
1: Bon, eh ben, Dorothée, je passerai vous voir mardi, si vous voulez bien.
0: Toujours avec plaisir, Hervé.
1: Le plaisir est partagé. C'était les conseils de Dorothée. Retrouvez-nous tous les mardis à 13h. Rediffusion le dimanche et le lundi à 16h.
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1: Il est mort dimanche.
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1: a pris sa revanche.
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2: Mardi à 10h, mercredi 13h, vendredi 17h. Alors aujourd'hui, nous nous retrouvons dans un studio rempli de monde. Beaucoup de personnes présentes autour des micros et de toute génération à l'initiative de Claire Arlez, qui est membre de l'association LAPECO des parents d'élèves du collège de Bretonnoux. Bonjour Claire.
3: Bonjour Florence.
2: Alors quel est le thème de cette émission pour laquelle tu es presque l'initiatrice, on peut dire?
3: Alors il s'agit de parler du défi des 10 jours sans écran.
2: En quoi ça consiste 10 jours sans écran? Sans écran du tout, ça fait peur, c'est presque impossible. Est-ce possible?
3: C'est 10 jours sans écran de loisirs. Donc c'est faire la différence entre l'outil et le loisir. Quand est-ce qu'on utilise un écran pour passer du temps au lieu de travailler?
2: Ok, bon, un grand programme, vaste programme. Est-ce possible ou pas? On va essayer de le savoir. Avec nous également dans le studio, Manon qui est en sixième. Bonjour Manon.
4: Bonjour Florence.
2: Ah ben voilà. Avec sa camarade.
4: Oui. Je suis dans la même classe que Manon et même collège, je m'appelle Rachel. On est toutes les deux déléguées d'ailleurs.
2: Ah ouais, bah génial, merci d'être venue et d'avoir le courage de parler au micro, c'est pas évident. Donc bravo à vous et à votre gauche, votre prof principal je crois.
4: Oui, c'est notre professeur principal et notre professeur de français.
5: Oui.
2: Bonjour, il s'agit de Isabelle Balbary.
6: Bonjour Florence et merci de nous accueillir donc à Décibel.
2: Avec grand plaisir, on va traiter d'un sujet de société très important, fondamental. Également grâce à la présence de Emmanuel Cicluna. Bonjour Emmanuel Cicluna.
7: Bonjour Florence, merci pour votre invitation, merci d'avoir pensé à l'ICM, l'Institut Camille Mirey. Et aujourd'hui, on va parler entre opportunités et risques psychologiques, finalement, quel est réellement l'impact sur la santé mentale des réseaux sociaux, des réseaux, de l'utilisation des réseaux pour les adolescents.
2: Et oui, beaucoup, beaucoup de choses à dire dans le cadre de cette émission. Mais tout d'abord, parlons de l'événement qui va animer le Collège de Bretonnoux et qui est mis en place à l'initiative de l'association LAPECO des parents d'élèves. On a un contexte sociétal qui vous a fait réagir, je crois, et qui vous a donné envie de traiter de ce sujet. Claire ?
3: Oui, alors avec l'association des parents d'élèves, on est donc des représentantes des parents d'élèves. Donc on va régulièrement au conseil d'administration au collège. On fait partie de plusieurs instances du collège et... Il y a un constat qui revient régulièrement, c'est le manque d'investissement de certains enfants et aussi de certains parents.
2: Qui est nouveau ? C'est nouveau le manque d'investissement ?
3: En tout cas, c'est de pire en pire, malheureusement.
2: Comment ça ?
3: Oui, c'est quelque chose qui il y a de moins en moins d'investissement aujourd'hui et ça se constate de plus en plus depuis le Covid, en fait. Vraiment un désinvestissement, on le voit dans les associations de parents d'élèves, il y a de moins en moins de parents qui s'investissent et il y a aussi de moins en moins d'événements associatifs, donc de moins en moins de moments pour pouvoir se rencontrer en dehors du collège. Et donc en partant de ce constat-là, du constat aussi que les écrans sont de plus en plus utilisés depuis le Covid aussi, l'avènement des technologies est fulgurant.

0: et de plus en plus jeune en plus. Et donc on a décidé de recréer une communauté collégienne, c'est-à-dire recréer du lien en dehors du collège, puisque les élèves ne se voient pas forcément en dehors du collège, alors peut-être sur les réseaux sociaux, peut-être sur la messagerie instantanée, mais pas forcément de visu. Donc on a décidé de créer 10 jours sans écran pour voir un petit peu si on arrive à recréer du lien pendant ces 10 jours, à refaire sortir les élèves de chez eux pour se voir avec leurs parents et recréer du lien entre parents pour qu'on se rencontre et puis peut-être aussi avec des professeurs, ça serait l'idéal.
1: Est-ce que je peux vous compléter, Claire ?
0: Bien sûr.
1: C'est vrai que cette manière de faire, effectivement, des écrans qui nous envahissent de partout, et on le voit au collège. Et nous, c'est vrai que depuis mars 2025, on a essayé au collège, en tout cas, d'installer la pause numérique, mettre en place cette pause numérique, qui marche assez bien, finalement. Les élèves, le matin, mettent leur téléphone dans leur pochette, et puis toute la journée, effectivement, c'est verrouillé par un aimant. Bon, ça fait pas tout, mais au moins, ils ont commencé un petit peu à recréer un petit peu du lien entre eux. Mais
0: vous
1: c'est
0: avez
1: vrai
0: vu
1: que cette action...
0: différence ?
1: Oui, on a vu la différence quand même. Où, lors des récrés, ils jouent davantage ensemble, ils se parlent déjà, ce qui est beaucoup. Donc déjà, ça s'est amélioré. Mais cette action, nous, on avait à cœur en fait, de vous suivre parce que déjà, c'est une très, très bonne initiative et on vous remercie d'avoir mis ça en place. Parce que voilà, on sent que aussi ce lien, même entre dans les familles, ils le cherchent énormément en fait, parce que ils sont vraiment sur leur téléphone dès qu'ils sortent du collège et il n'y a plus tellement de communication dans les familles. Et ça, c'est dramatique quand même.
2: Qu'est-ce qui vous a intéressé, vous, Manon et Rachel, donc élèves de 6e, dans ce sujet ? Pourquoi vous avez tenu à venir ici ?
3: Bah parce que. Déjà, parler à la radio, c'est bien.
2: C'est vrai, c'est pas mal.
3: Et aussi, ben moi, les 10 jours sans écran, ça, je suis vraiment contente de les faire. Parce qu'en plus, il y a des activités, donc voilà.
2: Des activités qui vont vous plaire, vous intéresser, qui vous intriguent. Et donc, vous voulez participer à cet événement.
3: Et puis, je pense que ça peut aussi faire du bien de faire une pause de temps en temps. Sans écran, on peut se dire des fois, un jour sans écran, on peut essayer, et pourquoi pas 10 jours.
4: Après, il faut trouver la motivation aussi, parce que si on n'est pas motivé, ben on va pas les faire, et forcément, ça va servir un peu à rien, parce que les parents qui vont se faire du mal à trouver les activités et tout, si les enfants ils veulent pas trop y participer aussi, enfin...
2: T'as des échos ? T'as des dossiers ? T'as des gens qui t'ont dit qu'ils allaient pas le faire ? Ah ah !
1: Oui, mais finalement, j'avais fait un petit sondage en tant que professeur principal sur la classe. Et puis, c'est vrai, quand on leur a présenté rapidement, on n'est pas rentré dans le détail, parce qu'ils n'ont pas encore eu les carnets vraiment sous les yeux, mais ils ont eu les activités proposées par différentes... le bowling, etc. Ça se leur a bien plu. Et finalement, les retours écrits, en tout cas, c'était quand même assez positif dans l'ensemble. Ils ont dit qu'ils allaient essayer. Donc, voilà.
0: Oui. Et pour déculpabiliser un petit peu les élèves, moi, mes enfants ont hâte que je participe au défi des 10 jours sans écran pour que je lâche aussi mon téléphone puisque je suis hyper connectée. Donc, il y a aussi... On espère que les parents vont jouer le jeu aussi.
2: Et oui, c'est un vrai défi. En tout cas, bravo pour cette initiative dont on va dérouler le programme dans la suite de cette émission. Mais tout d'abord, je vous propose d'écouter les réflexions et le regard d'Emmanuel Cicluna, qui est psychologue à l'Institut Camille Miret, au pôle de psychiatrie avec des jeunes adultes notamment. Et vous avez, pour nous, fait une sorte de petit bilan déjà de ce que vous avez pu observer.
5: En fait, juste pour dire que je ne suis pas psychologue, mais de métier d'infirmier, voilà. Donc effectivement, on peut noter dans notre pratique clinique finalement que l'usage des écrans chez les adolescents n'est plus marginal, c'est leur quotidien. Les smartphones, les réseaux sociaux sont devenus vraiment des outils centraux de socialisation. Et les écrans ne sont plus simplement un loisir, ils sont devenus un espace de vie sociale. Et dire que finalement, l'adolescence, c'est vraiment une période... l'adolescent, il est vraiment en pleine quête identitaire. Hein. Il explore, il cherche qui il est. Il cherche de la reconnaissance et puis il cherche aussi de l'appartenance. Donc, du coup, ben, évidemment, hein, les plateformes comme Instagram, TikTok ou d'autres sont conçues pour renforcer cette dynamique. Elles répondent de façon instantanée à cette quête. Capable d'y passer plusieurs heures par jour, l'adolescent façonne progressivement à travers les réseaux sociaux, les écrans, son rapport au monde, son rapport à lui-même et son rapport aux autres. Et d'où je trouve intéressant l'initiative de finalement faire une pause et laisser ce vide s'opérer. Les adolescents ne sont pas accros par faiblesse. On peut dire qu'ils sont attirés par des outils conçus pour capter leur attention. Et vous allez voir comment c'est possible. Selon une étude d'ailleurs de l'Organisation mondiale de la santé, une majorité d'adolescents, 11-16 ans, déclarent être en contact quasi permanent avec leur père en ligne. Cette hyperconnexion soulève de nombreuses interrogations sur leur effet sur la santé mentale. Les mécanismes de captation entraînent une logique addictive. Les plateformes Instagram, TikTok, hein, reposent sur des principes issus de la psychologie comportementale. Scroll infini, notifications intermittentes, algorithmes de recommandation personnalisés et systèmes de récompense, like, vu. Ces mécanismes activent la réponse. Le circuit de la récompense, ça active la dopamine, favorisant des usages prolongés et parfois compulsifs. Ce n'est pas un hasard si l'adolescent a du mal à décrocher. Tout est fait pour qu'il y reste.
2: Et je rajouterais juste à la découverte des réseaux sociaux et des anciens.
6: Je t'entends pas.
2: Ah bon ?
6: Parce que tu parles d'une radio, c'est juste ça.
2: Et je rajouterais juste... Non. Allez. Et je rajouterais juste qu'à la découverte des réseaux sociaux, au début des téléphones portables et voilà, dans un autre... dans une autre ère, nous aussi, on a dû vivre quand même cette addiction. On a dû s'y habituer et en fait, réussir à s'en détacher. Mais moi, personnellement, par exemple, j'ai été super addict à ces réseaux-là. Parce que c'était effectivement assez satisfaisant, totalement nouveau. Ça me permettait de rencontrer plein de nouvelles personnes, d'apprendre des choses sur des thèmes qui m'intéressaient et qui étaient spécifiquement adaptés à ce qui m'intéressait, au sujet que je voulais approfondir. Donc, il n'y a pas que les enfants.
1: Oui, mais si je peux me permettre, là, vous parlez d'Internet, en fait.
2: Et non, de Facebook aussi.
1: De Facebook, oui.
2: C'est déjà un réseau social.
1: Mais déjà, pour moi, ça a changé de point de vue aujourd'hui. C'est-à-dire qu'aujourd'hui, on parlait de scroll tout à l'heure. C'est-à-dire qu'effectivement, l'adolescent, il va scroller comme ça toute la journée. Il va passer. Peut-être notre génération, la génération d'avant, c'était plus chercher des informations ou chercher du lien, chercher de nouvelles connaissances, etc. Oui. Là, maintenant, l'adolescent, lui, il passe.
2: Il n'y a pas d'action, quoi.
1: Et voilà. Et du coup, il y passe beaucoup, beaucoup de temps, en fait. Et il arrive parfois peut-être une heure, deux heures, voire plus. Et c'est lui, il s'y perd, en fait. Et il perd du temps qu'il pourrait passer ailleurs, avec des amis, peut-être. Ou...
0: Oui. Ouais. Alors, justement, sur le temps passé par les 11-14 ans, il faut savoir que les 11-14 ans passent 3h07 par jour sur leur téléphone. Si on multiplie par 365 jours, ça fait 1120 heures par an. Alors qu'ils ont 936 heures de cours par an. Donc, ça veut dire qu'ils passent plus de temps. En moyenne, hein, c'est une moyenne hein, pour les 11-14 ans. Ça veut dire qu'ils passent plus de temps sur les écrans que à l'école.
2: Qu'est-ce que vous en pensez, les filles ?
4: C'est vrai que 11 000 heures environ par an, ça fait beaucoup. Et étant donné qu'on va à l'école tous les jours, 4 jours, une demi-journée, bah ça fait quand même beaucoup parce qu'on y va. En fait, on y va la plupart du temps de la semaine à l'école. Et les 2 jours et demi qu'on a, bah, finalement, bah, on les passe plus sur les écrans que à l'école.
3: Moi, je m'imaginais pas qu'on passe quand même autant d'heures, même si c'est qu'une moyenne, autant d'heures sur plus d'heures sur les écrans qu'en cours. Enfin, ça m'étonne quand même beaucoup.
0: Mais on oublie le temps en fait quand on est devant les écrans. Et si je peux me permettre, la différence aussi par rapport à nous, notre génération, moi j'ai 45 ans, on a vu arriver Internet dans les années 2000, hein, elle est rentrée dans les foyers dans les années 2000. Bon, moi j'avais déjà 20 ans, mais la différence avec les jeunes d'aujourd'hui, c'est que nous, on s'est construit avant en fait. Alors que les adolescents, ils ont besoin de se construire pendant l'adolescence. Et il me semble, hein, monsieur Cicluna.
5: Oui, oui, oui. C'est tout à fait ça. C'est vraiment une période importante. En soi, les réseaux sociaux et les écrans ne vont pas empêcher la construction identitaire, particulièrement de cette période. C'est juste toujours une question de quantité, de forme plus que de fond.
2: Alors, on poursuit sur votre...
5: Alors, écoutez, oui, effectivement, je pense que c'est intéressant peut-être de parler des effets sur la santé, ces écrans, ces effets sur la santé mentale. On note l'hyperconnexion hein, qui peut avoir plusieurs conséquences, surtout en cas d'usage intensif. C'est vraiment ce qu'on disait à l'instant. Sur la question du sommeil, hein, mesdemoiselles, retard d'endormissement... Exposition à la lumière bleue, hyperstimulation cognitive. Alors, étonnamment, il y a...
4: C'est quoi l'hyperstimulation
5: cognitive ? Eh bien, votre cerveau est en permanence en action.
4: Ah, d'accord.
5: Il y a aussi la question de l'image corporelle hein, et l'estime de soi. L'adolescent, il est en train de comparer ce qu'il voit à lui. Sur des images qui sont parfois inventées par l'IA, mais pas forcément, mais en tout cas des clichés, hein, une comparaison sociale constante, une intériorisation d'idéaux irréalistes. Finalement, c'est pas réaliste ce que vous voyez dans l'écran. Et puis une pression à la performance sociale, hein. C'est-à-dire que vous avez envie de faire pareil, quoi. Hein, mais vous n'y arrivez pas.
1: Par rapport à cette image, par rapport à ces images, en fait, ce que je dis souvent aux élèves, c'est en fait, c'est vrai que par rapport à un livre, l'image, on la subit. En fait, on la subit et il n'y a pas l'imaginaire. N'est pas vraiment là puisque on la reçoit. Alors que quand on prend un livre, ben là l'imaginaire on le crée, on se crée les personnages, on se crée donc c'est un effort supplémentaire et c'est vrai que aujourd'hui ils ont perdu ce côté là, je crée cet imaginaire et c'est compliqué de les amener effectivement à se dire bah oui le livre quand t'en as assez tu peux le fermer. Ils ont cette amas d'images en fait qui arrivent. Et ils ont du mal à se détacher de ça, quoi. Et à revenir au livre.
5: L'écran ne s'arrête pas.
1: L'écran ne s'arrête pas, voilà, ouais, tout à fait.
5: Et je voulais aussi vous parler des effets sur la santé psychique hein, de l'adolescent. En tout cas, nous, ça met en lumière dans notre pratique clinique des syndromes anxio-dépressifs. On arrive à avoir des adolescents très anxieux.
2: À Camille Mireille qui viennent vous voir.
5: C'est ça. Sentiment aussi d'exclusion. Parce que pas forcément toujours avoir la réponse tout de suite. On a même comme vous disiez, hein, l'adolescence est une période de construction identitaire. Et quelquefois, c'est chanté, cette construction, elle se fait moins que plus. Et on peut aussi avoir, avec d'autres raisons, hein, mais des approches un peu de personnes qui présentent des troubles de la personnalité. Et puis, il y a aussi une dépendance essentielle hein, à l'objet. Alors, finalement, le problème n'est pas seulement le temps d'écran, hein, c'est ce que je disais tout à l'heure, mais la manière dont ils transforment le rapport à soi, aux autres. On n'est plus dans le face-à-face, on est dans quelque chose qui n'est pas vraiment la réalité. Pour résumer, oui, il y a la question du sommeil, il y a la question du rapport à l'autre, de l'image de soi, et puis quelquefois de troubles plus graves qui sont de l'ordre de l'anxiété majeure ou de
2: vraiment anxieux, dépressif, vous disiez.
5: Voilà, c'est ça.
2: Ouais. Le sentiment d'exclusion également.
5: C'est ça.
2: Ouais. Ah, ça fait du mal à entendre, en fait. On se dit, mais comment c'est possible de faire souffrir notre société autant et de se sentir aussi démuni, en fait, par rapport à cet objet qui n'existait pas il y a 30 ans.
0: Alors, moi, si je peux répondre, en fait, on n'a jamais été confronté à ça, il me semble. On est la première génération qui est confrontée à ça. Donc, on essaye de rattraper le retard. Bon, on ne le rattrapera pas, mais peut-être que nos enfants, eux, rattraperont le retard avec leurs enfants à eux. En tout cas, il est jamais trop tard. Et il faut déjà peut-être donner les solutions aux parents qui ont envie d'agir là-dessus. Leur dire comment ils peuvent agir, déjà partir d'un constat, ensuite savoir quels outils on peut utiliser pour éventuellement protéger nos enfants de certains contenus sur les réseaux, sur les écrans, et puis déjà à partir de là, je pense que ça donne une petite base.
5: Oui, moi je pense qu'il s'agit pas forcément de diaboliser les écrans, mais d'en comprendre les usages et les effets sur les gens, sur les adolescents, finalement. C'est qu'est-ce qu'on en fait, plus qu'en soi l'objet et lui-même.
1: Ce qui revient souvent, pardon, excusez-moi, ce qui revient souvent au collège, c'est que ce qui leur apparaît, c'est que l'image, c'est passé, donc c'est vrai. Donc ils ont vu une image, donc c'est sur Internet, donc forcément c'est vrai. Et nous, on essaie de vraiment de montrer, oui, en fait, c'est pas parce que c'est passé que l'image, tu lui fais dire un peu ce que tu veux, en fait. Et c'est à un moment donné, c'est décontextualisé, et on essaie de leur montrer ça. Mais c'est pas toujours évident.
5: Oui, je suis d'accord. Je pense que vraiment l'adulte a son rôle à jouer comme tiers par rapport à l'écran et de développer finalement l'esprit critique de l'adolescent face aux contenus qui parfois sont irréels.
0: Alors, moi, je suis maman donc d'une collégienne, mais j'ai également un garçon qui est à l'école primaire, en CM1. Et la question qui revient souvent lorsqu'ils voient des publicités notamment, c'est « Maman, est-ce que c'est vrai ?» Parce qu'il s'est rendu compte en fait qu'il y avait des images de synthèse, mais du coup ça devient de plus en plus difficile de savoir si c'est vrai ou pas. Et du coup c'est assez inquiétant en fait, notamment pour mon fils, hein, de savoir si c'est vrai ou pas, parce que des fois il y a des trucs assez bizarres quand même. Et donc ouais, c'est très inquiétant, et je trouve que du coup effectivement l'idée, c'est pas de diaboliser les écrans, mais c'est de comprendre comment ils fonctionnent. Comprendre comment un algorithme fonctionne, déjà ça donne beaucoup de compréhension sur l'outil, et ça évite de tomber dans la spirale du réseau social en question.
1: Ça va aller en se multipliant avec l'IA, hein. De toute façon, c'est vrai que nous, les enseignants, on n'est pas tellement formés pour ça, quoi. Et c'est vrai qu'on prend le train en marche. Maintenant, il faut prendre le temps de réfléchir à tout ça. Il y a des choses qui se mettent en place, mais ça va vite. Donc.
0: Ça va très vite. La technologie va plus vite que l'éducation nationale.
1: C'est ça, c'est ça.
5: D'où l'importance, finalement, de maintenir un dialogue avec l'adolescent au quotidien, en tout cas, essayer de tenter de le faire.
2: Maintenir un dialogue, ça veut dire tout simplement vivre, quoi, avoir des relations sociales tout à fait spontanées, oui. Et continuer à alimenter au maximum la relation parent-enfant, par exemple, qui, elle aussi, du coup, peut être entachée. On parlait d'isolement, il y a aussi un isolement qui se crée de plus en plus entre les membres d'une même famille.
5: Et puis d'où l'importance finalement de la déconnexion, et puis de retrouver une vie autre que les écrans, c'est-à-dire la vie tout court, avec, avec les, le quotidien, les parents, les amis, les copains, et puis découvrir le monde autrement que par les écrans.
2: Enfin, ça n'empêche pas les copains, hein, les réseaux sociaux pour les ados. Parfois, au contraire, en fait, ça leur permet d'en avoir beaucoup plus.
1: Ils peuvent avoir l'impression, je ne sais pas. Qu'est-ce que vous en pensez ?
3: On peut avoir souvent... Il y en a beaucoup d'entre nous qui ont des copains que par réseau et qui parlent, qui n'ont vraiment jamais vu ces copains en vrai et qui leur parlent juste par les réseaux sociaux.
4: Et après, quand on voit ce qui se passe en ce moment dans la France et tout, qu'il y a des enfants qui se font kidnapper, etc. Mais du coup, il y a des parents qui ne veulent pas laisser sortir leurs enfants. Donc du coup, la messagerie, c'est un peu l'un des seuls moyens de communiquer hors du collège.
5: C'est ça, c'est exactement ça. C'est l'intérêt, c'est de se poser la question, est-ce que ces rapports, finalement, à travers l'écran, sont authentiques ?
0: Oui, parce qu'il y a quand même énormément de dégâts causés par les relations qui se créent sur les réseaux sociaux. Faut quand même savoir qu'il y a beaucoup de... C'est un enfant sur dix. Un enfant sur dix a déjà reçu une demande à caractère sexuel sur un réseau social. Un enfant sur cinq a déjà été contacté par un inconnu en ligne. Donc on croit que nos enfants sont en sécurité parce qu'ils sont à la maison. Mais en fait, ils sont contactés par n'importe qui si jamais on ne sécurise pas la console. Ça peut aussi être les consoles vidéo ou les réseaux sociaux. Et ils peuvent se faire contacter par n'importe qui. Ils ne sont pas du tout en sécurité. Ils peuvent aussi être exposés à des images très violentes ou qui les incitent à faire des choses violentes. Il y a une espèce de désensibilisation à la violence aussi sur les réseaux sociaux. Donc je ne suis pas sûre qu'ils soient plus en sécurité à la maison devant un écran que dans le quartier à jouer avec les copains, quoi.
2: Je vous propose, avant de poursuivre cette émission sur peut-être les solutions, et en tout cas l'action qui est proposée aujourd'hui par l'association LAPECO des parents d'élèves du collège de Bretenoux, une petite pause musicale. Qu'est-ce que vous auriez envie d'entendre et d'écouter, Manon et Rachel, dans cette émission ? Qu'est-ce qui vous ferait plaisir, là, pour alléger un petit peu tout ça ?
4: Je sais pas du tout. Moi, j'écouterais bien Soleil Bleu de Louisa.

0: Vous êtes bien sur Décibel FM. On va reprendre le cours de notre débat sur les 10 jours sans écran.
1: Alors, Claire Arlez, qui est à l'initiative de cette émission vraiment chouette, avec beaucoup d'informations et de contenus qui peuvent, on l'espère, aider toutes les personnes qui sont concernées par comment se défaire un petit peu des écrans et mieux les utiliser dans notre quotidien. Bah, en fait, tu as initié une série d'actions, je crois, en participant à une action du coup nationale en rapport avec les écrans et leur consommation. Est-ce que tu peux nous l'expliquer maintenant ?
2: Oui, alors donc le défi des 10 jours sans écran, c'est un défi national qui existe depuis 2016, il me semble. Donc c'est pas très vieux, ça vient du Québec, mais en France ça existe depuis 2016. Et donc ça fait participer de plus en plus d'enfants. Hein. Cette année il y a déjà 117 000 élèves inscrits et 800 établissements. Donc ça se passe du 19 au 28 mai 2026. Donc c'est une date, enfin c'est une période nationale pour toute la France. Donc pendant 10 jours. Les établissements inscrits s'engagent, enfin les élèves des établissements s'engagent à ne pas utiliser leurs écrans de loisirs pendant ces 10 jours.
1: Mais ils s'inscrivent, ils signent quelque chose ?
2: Alors on va leur demander une déclaration d'engagement. Donc en fait, on va leur fournir un petit carnet de bord de l'élève où il y aura des petits quiz, des petits tests, des infos pour bien comprendre le défi, les coordonnées de leurs référents 10 jours sans écran aussi au sein du collège. Et puis, dans ce petit carnet de bord, il y aura également un planning d'activités pour leur donner des idées et les inciter à participer à des activités en dehors de leur maison pendant 10 jours. Donc, on a fait ça avec le Centre social et culturel de Biars-sur-Cère. Pas que, hein, mais on a vraiment constitué ce planning avec Isabelle du Centre social et culturel de Biars. Et puis on a aussi des partenaires comme le bowling de Bretenoux qui a accepté de faire un tarif spécial pour une journée. On a l'Escape Game de Brive-la-Gaillarde aussi qui a accepté de jouer le jeu. Corrèze Sport Animation de Altillac pour permettre aux élèves de faire une descente gratuite s'ils viennent avec leurs parents. Et puis il y a aussi le club de padel de Saint-Céré et qu'est-ce que j'oublie, la piscine aussi, la piscine qui va faire un tarif spécial aussi pendant ces 10 jours, enfin une journée pendant ces 10 jours.
3: Waouh, ça c'est formidable. Alors plein d'activités en vue, plein d'animations et ça commence je crois par une cérémonie d'ouverture, hein, c'est cela ?
2: Oui, donc le 18 mai on fera la cérémonie d'ouverture au collège. Donc ça sera pour présenter le dispositif aux parents. Donc on espère qu'ils vont venir nombreux avec leurs enfants, qu'ils vont être ravis de participer à ce défi.
3: C'est à quelle heure ?
2: À 18h.
3: À 18h le 18 mai.
2: Oui.
3: Tous au collège de Bretenoux.
2: Elle n'est pas ouverte à tous les parents. Elle est réservée aux parents d'élèves du collège, puisque ça se passe dans le collège. Et c'est sous la responsabilité de la principale. Et donc à 18h, il y a présentation du défi. On va diffuser un film qui a été réalisé par des collégiens avec la LSH Shadow. Dans l'ancien collège, c'était il y a 2 ans. Et il y a encore des élèves qui font partie de ce collège, qui sont encore au collège. Donc on va pouvoir diffuser ce film. Il y aura Monsieur Cicluna de l'IMC, l'ICM, pardon.
3: Ici présent.
2: Ouais. Et il y aura aussi la tombola du Fonds social éducatif du collège et un apéritif dînatoire pour finir en beauté et commencer ces 10 jours à partir du lendemain.
3: Donc ça veut dire on se réveille et c'est fini, on n'a plus d'écran ?
2: Eh oui, c'est ça. Ah. À partir de mardi matin, plus d'écran.
3: Donc toute la famille ?
2: De loisirs.
3: Ah, oui. Plus d'écran, de loisirs.
4: Il faut préciser quand même.
2: De loisirs, oui, puisque personnellement, si on enlève mon écran, je ne peux plus travailler.
4: Oui. Puis on a dit aux élèves quand même que pendant ces 10 jours, ils devaient regarder leur ENT quand même et faire leurs devoirs, etc. Et nous aussi, hein, on n'est pas exemptés d'écran. Donc voilà.
2: De loisirs. Donc, par exemple, le mardi soir, il y aura un loup-garou géant au Centre social et culturel. Le mercredi, il y aura un pique-nique rallye photo avec Jean-Claude Chator, qui est un super animateur nature. Je ne sais pas si vous le connaissez, mais il est extraordinaire. Jeudi, on aura un jeu de rôle au Centre social et culturel. Après les cours, donc. Vendredi soir, il y aura du padel. Et puis le week-end de la Pentecôte, plein d'activités à tarif préférentiel. On n'a pas réussi à tout faire gratuit. Hein. Tout ce qui est au centre social et culturel, c'est gratuit, mais le reste, c'est à tarif préférentiel. C'est pas gratuit. Il y aura même une dictée géante le mardi 26. Et puis une initiation gratuite par l'entraîneur de l'équipe de France au bowling. Sur la présentation de la carte de collégien.
3: Mais c'est formidable tout ça, ça donne vraiment envie.
2: Il y aura des lots à gagner.
3: Ah ah, quel lot par exemple?
2: Ah, ça c'est la surprise.
5: Et cette post-expérience finalement, qu'est-ce que vous allez en faire?
2: Alors du coup, le jeudi 28, ça sera le dernier jour. Donc ça sera cérémonie de clôture. Et là, on aimerait qu'il y ait à nouveau plein de parents qui viennent, et de professeurs et de élèves, pour témoigner et raconter un petit peu comment ça s'est passé ces 10 jours. Est-ce que leur enfant, enfin, est-ce qu'il y a eu une détox pendant les premiers jours? Est-ce qu'il y a eu de l'agressivité au début et puis finalement ça s'est tassé? Est-ce qu'ils ont envie de continuer? Est-ce qu'ils ont envie de recommencer? Voilà, c'est une expérience vraiment pendant 10 jours.
0: Moi, ce que je trouve très bien dans ce planning, c'est que du coup, là, ça peut nous donner des opportunités pour justement sortir et voir des amis pour faire une de toutes ces activités.
6: Après, pour sortir, on espère qu'il fera beau aussi.
2: Alors oui, nous aussi, on espère qu'il fera beau puisque ça aidera. Mais
0: les activités.
2: Oui, l'idée, c'est vraiment de vous faire sortir de chez vous et de recréer du lien avec vos pères et que les parents entre eux aussi se voient avec les profs.
6: Juste pourquoi vous dites nos pères et pas nos mamans ou que nos pères?
4: Non, c'est pères.
2: Ça s'écrit pas pareil.
5: P-A-I-R.
2: Avec vos camarades, pardon.
3: Très bonne question.
2: C'est vrai.
4: Mais les profs aussi, on va essayer de jouer le jeu aussi personnellement. En tout cas, on va essayer. C'est pas toujours évident et les adultes, c'est vrai qu'on est... On va essayer de jouer le jeu, en tout cas.
2: Oui, il y a déjà des collègues de Madame Malbary qui m'ont dit qu'elles allaient essayer de s'y mettre, que ça allait être dur.
4: Oui, tout à fait.
2: Parce qu'elles ont leur Duolingo tous les soirs. Mais...
3: Super. Bon. On espère en tout cas que vous allez vraiment passer un super moment, que ça va faire réfléchir, que ça va initier peut-être aussi des conversations au sein des familles, des réflexions et pourquoi pas des trucs et des astuces pour changer un tout petit peu la règle du jeu qui s'impose à travers ces écrans sur nos jeunes. Une petite phrase de conclusion peut-être pour terminer cette émission.
4: Alors, excusez-moi, allez-y.
5: L'idée vraiment, c'est vraiment, je pense, en termes de prévention, c'est vraiment l'enjeu, c'est vraiment de ne pas interdire, mais d'accompagner l'adolescent et se dire que finalement, c'est l'aider à ne pas s'y perdre.
3: Discuter, quoi. Communiquer, analyser. Oui. S'il vous montre quelque chose, le regarder sérieusement, le prendre en compte sérieusement.
0: Et puis peut-être se rendre compte que on peut vivre sans tous nos écrans.
3: Merci à vous tous.
6: Merci de nous avoir invités.
4: Merci à vous.
2: Merci beaucoup. Et si je peux donc remercier tous ceux qui nous ont aidés à monter ce projet. Donc, bon, déjà, il y a Madame Lelièvre, la principale du collège, et toute l'équipe pédagogique qui nous a suivis, parce que c'est très important. Si on n'avait pas le soutien du collège, ça serait beaucoup plus difficile. On espère vraiment que ça va être suivi par les élèves. Rappelons-le, c'est basé sur le volontariat. On va essayer de les inciter fortement, mais ça reste du volontariat. Merci à Décibel de nous avoir reçus. Il faut qu'on remercie Coval d'Or aussi. La mairie de Bretenoux, qui a financé tous les impressions de tous les carnets de bord élèves. L'Institut Camille Miré, tous les partenaires, Bowling, Padel, Canoë, Gaillard Academy, et aussi Andros et Leclerc.
3: Et ben voilà, je crois qu'on a fait le tour. À très bientôt
5: pour
3: de nouvelles aventures très concrètes, puisqu'on va vous suivre dans ces étapes des 10 jours sans écran.
6: Oui.
2: Merci beaucoup.
6: Merci, au revoir.
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0: qui emploient le catalan sur différents types de formats, aussi bien à l'écrit que sur un mode autre. Alors comment il le met ? Tout simplement, déjà l'acte est en catalan, la soirée se déroulera en catalan. Les différentes personnes qui ont participé aux différents prix, puisqu'il y aura 8-9 prix qui vont être remis, sont soit des adultes qui parlent en catalan, soit des jeunes qui sont dans des écoles bilingues ou en immersion publique ou associative. Donc voilà, en gros. Dans les différents prix, il y a un prix qui s'appelle le prix Reina de l'Auro pour tête, qui est là pour mettre en avant la création donc, des jeunes publics en catalan. Donc il y a un prix pour les écoles primaires, un prix pour les collégiens, un prix pour les lycéens. On a ensuite un prix audiovisuel autour d'une thématique, donc c'est des petits courts-métrages, pareil, faits par des jeunes scolarisés du département. Ensuite, on a un prix qui s'appelle Frances Català, qui est là pour mettre en avant un travail de poésie. Et on a un autre prix qui Père Bardagué, qui est une narration à destination des enfants, donc écrit par un adulte, mais pour un public jeune, enfin, voilà, etc., etc.
1: Donc il y a vraiment un effort de mettre en avant aussi l'apprentissage de la langue.
0: Oui, l'idée c'est mettre en avant ceux qui l'ont appris et qui a donné une utilité au travers d'un travail, d'un texte qu'ils veulent réaliser, d'un court-métrage, enfin, oui. Etc. Après, le public présent, la moitié, c'est les gens qui gagnent en fait, le prix, et donc les gens qui accompagnent. Donc c'est toujours sympa d'avoir des jeunes d'école accompagnés par leurs parents. C'est un public qui est bon enfant, et c'est sympa. Le réseau présent, en tout cas pour tout ce qui va être les textes faits par les élèves, c'est tout le réseau des écoles publiques bilingues, les écoles immersives publiques comme Arels ou associatives comme la Bressole.
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4: Aujourd'hui, je vous emmène à la Maison Salvant, un lieu artistique situé à La Bège, en banlieue de Toulouse, pour parler de l'exposition qui était dernièrement consacrée au travail de Nicolas Dauban. Paul de Sorbier, directeur de la Maison Salvant.
5: L'exposition de Nicolas, donc celle-ci découle de sa présence à la Villa Médicis l'année dernière, puisqu'il a été pensionnaire avec d'autres pensionnaires. Et l'idée, c'était dans cette exposition-là un petit peu de restituer un petit peu ses recherches, à la fois thématiques, on pourrait dire, et aussi ses recherches en termes de médium, et enfin voilà, faire un petit peu état de là où il en est aujourd'hui dans sa création, à son retour de Rome, on pourrait dire. Et toujours avec des techniques très particulières, ce dessin qu'il développe depuis une dizaine d'années autour de poudre d'acier qui tient par aimantation, qui est à la fois très présent dans ce noir et blanc intense, mais néanmoins, derrière la vitre qui protège le dessin, la poudre d'acier, on passe la main dessus, tout s'efface. Donc c'est à la fois très, très présent, mais il y a une forme de fragilité aussi dans la façon de manifester le dessin. Donc à l'origine, c'est ce dessin, je pense que Nicolas, à l'origine, se demandait vraiment, au fond, comment en tant qu'enfant d'ouvrier, peut être légitime à arriver dans le monde du dessin contemporain. Et je crois qu'au départ, il avait un voisin qui était réparateur de tronçonneuses, qui limait, vous savez, il réparait des chaînes de tronçonneuses. Et donc il avait de la limaille d'acier. C'est comme ça que Nicolas a récupéré la matière au départ, et qu'il s'est essayé à cette technique comme ça. Que dans tout le travail de Nicolas, toujours est présent l'outil, le geste de l'ouvrier, ou de l'artisan, on pourrait dire. C'est pour ça qu'il va se servir du béton, c'est pour ça qu'il va utiliser souvent une meuleuse ou une scie circulaire pour réaliser des pièces, etc. Toujours, c'est le bain, la manière de faire, on va dire, qui vient en dehors de l'art, qu'il ramène dans l'art contemporain pour faire ses pièces.
4: Nicolas Dauban.
6: J'aime le milieu d'où je viens, j'aime comment mes parents m'ont élevé, et donc du coup c'est vrai que dans le milieu de l'art il y a d'autres valeurs, un autre rapport à la réalité, aux relations aux autres, à l'argent, et évidemment que je me pose des questions, c'est-à-dire quand j'avance dans ce milieu-là qui est le monde ouvrier,

0: qui est le milieu de l'art, justement. Ben, si vous voulez, voilà, on essaye surtout de s'entourer de personnes qui sont agréables, qui ont envie de travailler avec vous. C'est surtout ça, quoi. Il y a une espèce de compagnonnage qui est recherché, plus qu'autre chose, ouais.
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1: Longtemps.

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0: Bonjour à toutes, bonjour à tous et bienvenue dans la vostra émission occitane Furoburo en direct, réalisée en partenariat avec l'association Aquiloc. Cette émission est diffusée par Decibel FM, Antenne Doc, Bram FM, Brenig FM, Radio Galaxy, Radio Grand Brive, Radio Lengadoc, Radio Libre en Périgord, Radio Occitanio, Radio País et Radio Vicomté. 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C'est Stéphane au micro et c'est toujours un plaisir d'être en votre compagnie.
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Voilà, pour bien se mettre en jambe, on vient d'écouter le duo Meunier-Villeneuve. Le premier qui est Jogo de la Bielo de Rodo et le second qui est l'accordéon chromatique sont 12 musiciens professionnels émergents de la profusion de la musique traditionnelle française. Ils étaient à Montreuil le 11 mai dernier. Ils revisitent la musique populaire française avec l'énergie de leur jeunesse et la créativité de leurs expériences de musiciens dans d'autres styles musicaux. Le duo Meunier-Villeneuve, vous pourrez l'apprécier. Il sera à Saint-Céré le samedi 2 mai à 21h à la salle Pulibalento dans le cadre du festival Escambis organisé par l'association Aquiloc. On aura l'occasion d'en reparler. 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À 14h30, il y aura une conférence de Xavier Vidal, Camis de Biais. Après, à 4h30, qui sera l'Assemblée générale de l'association. Puis, à 6h, une rétrospective en image de l'Association pour les musiques de tradition populaire en Quercy, suivi à 19h d'une apéritive offerte et une repaisse. À Binturostrento, toujours à Degagna, qui aura une initiation aux danses de bal en B. Fabienne Villatte. Et à 21h30, une balle traditionnelle en B. Xavier Vidal et l'Ous AMTP Caire sous nos musiciens d'aquelle association AMTP Carci. Et l'Oulendemo, le dimanche 25 de Tchénier, il y aura une repaisse sur réservation à midi et puis à 15h, un spectacle AMTP Carci, chant du quotidien. 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

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La Dictée Occitane est un jeu concours ouvert à tous et gratuit. Rassurez-vous, il ne s'agit pas de la copie occitane de la dictée de Pivot. Le texte occitan sera simple pour permettre à tous ceux qui connaissent un peu la langue de tenter de l'écrire. Convivialité et bonne humeur seront au rendez-vous. L'essentiel est de participer. L'espace Occita Carsinol est à s'insérer à Bengudo. Pierre et André Delbos, vous donnez le programme. À 14h30, il y aura l'actuel des participants. À 15h, il y aura une dictée à trou et une dictado traditionnelle, donc il y a deux catégories. À 4h, il y aura une animation pendant la correction et également un goûter. Et puis à 5h, l'annuncio des résultats et la remeso des premis. Ces boulettes participent à la Dictado Occitano. Poudets contacta l'association Aquiloc à Saint-Céré. Un numéro de téléphone est le 06 73 62 64 63. Un mail est à votre disposition à so.aquiloc@gmail.com. Et puis toujours l'ou 17 et 31 des Tcheniers. Et on va aller du côté de Cahors à la salle des docks. Il y aura l'ou bal des carnavals célébrant le pastoralisme avec au programme trois groupes. Radio Tutti, c'est du folk électro. Max, est des musicaux trad post-apocalyptique. Et il y aura tabé la participation des musiciens de La Grange et del Conservatori del Grand Cahors. La salle des docks se trouve à Cahors 430, allée des Soupirs, à Costa del Pont Valentré. Il y a un numéro de téléphone à votre disposition pour contacter la salle des docks à Cahors, le 05 65 24 13 60. On va continuer la vostre émission Fourobourg en écoutant une autre duo, une autre groupe. Il s'agit de Guillaume Lopez et de Clément Rousse.

0: Mission perd toute l'aumône.
1: À la une de votre flash d'information, évasion spectaculaire cet après-midi à la maison d'arrêt de Tarbes de Jean-Marie Somprou, plus connu sous le nom de Yann-Marie Desgrangers. En début d'après-midi, un tracteur Renault DVN2 a servi de bélier pour éventrer la porte de la prison et ainsi permettre l'évasion du plus vieux détenu du monde, condamné en 1838 pour désertion et outrage à agent. La brigade antiterroriste est actuellement dans la vallée du Castelloubon pour retrouver le détenu et selon des sources proches de l'enquête, les quatre membres du groupe de rock Bigourdan Papagaius sont les principaux suspects pour l'organisation de cette évasion.

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Et puis, al début de février, le 4 de février exactement, est une dimecres, et le mercredi 4 février à la résidence Les Césarines, il y aura une animation chant traditionnel occitan avec l'association Akilok. 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Le groupe Rafu, qui a bien déjà présenté dans la vostro émission, c'est un groove tropical et méditerranéen qui nous entraîne dans un bal sans frontières, invitant irrésistiblement à la danse. On va nous écouter en belou titul Kansu.

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Et puis, le 13 de février, il y aura une conférence sur des princes à la maison de la région à Cahors. Une conférence de presse au cours de laquelle sera présenté le programme des 50 ans de l'Institut d'études occitanes du Lot. Il y a une vingtaine de manifestations à questo annado. Et à cette occasion sera annoncé le programme de la 11e édition du Festival Escambis, organisé par l'association Aquiloc. En deux mots, l'Institut d'études occitanes est une association qui est née après la Deuxième Guerre mondiale et qui se présente dans les différents départements de la Grande Occitanie. On a continué à écouter des musicaux avec le groupe Tanner de Drac qui nous va interpréter à la guerre. C'est toujours Stéphane en votre compagnie pour votre émission Occitane Fourbourg.

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0: course tous à table. Nous sommes accueillis par Vincent Andrieux, le chef. Bonjour.
1: Bonjour. Donc voilà, vous êtes dans la cuisine du couvent. Donc on va vous préparer un agneau pascal selon une recette qu'on tire d'une recette de moine.
0: Une recette de moine.
1: Donc c'est un agneau, c'est une épaule d'agneau qui va être farcie avec des pigeons, des saucisses de Toulouse qu'on a déjà cuites et des champignons. Et on va cuire ça au four.
0: Et ben on vous suit. Alors parlez-moi un petit peu du couvent et de ses recettes.
1: Donc chaque mois on fait un repas en fait sur un thème de recettes de moines qu'on tire d'un livre de recettes. Donc on choisit en fonction de la saison des recettes. Donc là l'agneau pascal pour Pâques. Donc c'est des recettes qui sont traditionnelles. C'est une recette du Moyen-Âge qui était utilisée, donc on retrouve du pigeon, une volaille qui était beaucoup consommée pendant le Moyen-Âge et qui était aussi un privilège assez noble d'avoir un pigeonnier. On retrouve ici beaucoup de pigeonniers dans le Lot, donc dans les grandes maisons, dans les grandes maisons de famille et dans les couvents aussi, on retrouve beaucoup de pigeonniers. L'agneau, c'est quelque chose qu'on retrouve beaucoup aussi dans le coin, le fameux agneau du Quercy. Et après, donc quelques champignons et une garniture aromatique et un peu de saucisse de Toulouse, c'est pour faire ce liant, un peu de gras à l'intérieur de la farce.
0: Eh bien super, eh ben on va commencer alors.
1: Pour commencer, moi ce que j'ai fait, j'ai déjà pré-cuit la saucisse. Il faut environ une demi-portion par personne. Ensuite, on va prendre, donc on a des pigeons frais, on va lever toute la viande en fait, on va suivre le bréchet, enlever tous les os, enlever les ailes, c'est pas la peine de les garder. Vous pouvez garder la carcasse pour faire un petit jus si vous voulez, nous on va pas le faire pour cette recette là.
0: Ok, donc on sort les filets.
1: C'est ça, on a les deux filets, c'est l'équivalent du magret chez le canard, et on a la pâte qui reste accrochée avec.
0: C'est quand même un petit peu technique, hein. Je pense qu'il faut le demander au boucher, ça sera plus simple.
1: Je pense qu'on peut le demander au boucher,
0: ça sera plus simple.
1: Je pense qu'on peut le demander au boucher, après c'est pas si compliqué.

0: et je vais hacher finalement le pigeon dont on a levé les filets.
1: Eh ben on y va.
0: Donc là, je coupe en rondelles la saucisse, comme ça on la retrouvera dans la farce. Elle est déjà cuite, on l'a juste laissée prendre au frigo toute la nuit. On l'a cuit hier soir.
1: Elle est belle cette saucisse. Elle est d'où ?
0: C'est la saucisse de l'Aveyron, bien entendu. Voilà.
1: Et vous, chef, vous êtes d'où ?
0: Ah, moi, je suis Aveyronnais aussi.
1: Oh, quel hasard.
0: Quel hasard. Et en plus, c'est très probable que le type qui m'a fait et le type qui a fait la saucisse soit le même, puisque on se fournit la saucisse là où travaille mon père, qui est boucher. Du coup, j'ai fait tremper les crépines de ce temps pour pouvoir les utiliser, qu'elles restent pas collées, et ça les rince une fois de plus avant de les utiliser. Puisqu'on emballera toute l'épaule et la farce dans une crépine avant de la cuire. Donc là, on produit environ pour une soixantaine de couverts demain. Donc il y a les 15 sœurs, plus plusieurs personnes qui viennent manger au restaurant, comme un restaurant traditionnel. En fait, le couvent, c'est à la fois un restaurant, une cantine quand on reçoit des groupes d'enfants. On fait du restaurant d'entreprise quand on a certaines entreprises qui viennent faire des séminaires. Donc on varie un petit peu sur tous ces thèmes-là.
1: Alors moi, j'avais une question. Je suis assez étonné, parce que je vois que c'est que des recettes ancestrales qui étaient faites, en tout cas, par les moines. Mais je pensais que, naïvement, en termes de... Souvent, la gourmandise, la bonne chère, c'était forcément un peu péché. Ben, je vois qu'apparemment, pas tout à fait.
0: Est-ce qu'on peut considérer ça comme de la gourmandise ? Non, c'est de la cuisine qui est bien travaillée. Ils faisaient beaucoup de monastères avec leur propre ferme, donc ils travaillaient avec leur propre production. Donc ça impliquait un travail, et ainsi de suite. Donc je pense pas qu'on puisse considérer ça comme de la gourmandise. C'est maintenant qu'on considère ça comme de la gourmandise, mais c'est vrai que les repas du Moyen-Âge étaient peut-être plus gras, plus lourds par rapport à la masse de travail qu'il y avait à faire à l'époque.
1: C'est quand même assez riche la viande, tout le monde n'avait pas de viande tous les jours.
0: C'est riche, mais c'est des menus qui étaient faits à des occasions très particulières pour l'agneau pascal. On ne tuait pas un agneau tous les jours, effectivement, pour manger chaque jour.
1: Alors là, vous détaillez les filets.
0: Donc là, je coupe grossièrement la chair du pigeon, donc peau et viande à la fois, et on mettra tout ça dans la farce. Donc dans la farce, on rajoutera aussi les champignons qu'on va dorer. Je laisse encore fondre un tout petit peu le lard. Et après, on les mettra dorer gentiment dans la sauteuse. Mais à la maison, vous pouvez le faire dans une cocotte que vous réutiliserez ensuite pour cuire dans le four l'épaule d'agneau.
1: Il va falloir bien tout me rappeler après. Hein, parce que,
0: un petit retour sur tout ça. C'est vrai que c'est une recette assez... assez simple en soi, mais un peu technique, qui demande un peu de préparation.
1: Mais quand on reçoit du monde à Pâques, c'est la famille, ça fait plaisir. Habituellement, on prend le temps de faire les choses.
0: C'est exactement ça. Donc nous, c'est une recette qu'on tire d'un livre de recettes où on a plusieurs recettes, et c'est les recettes qu'on... Alors, ce ne sera pas systématiquement la même recette, mais chaque mois, puisqu'on fait un Happy Sunday sur le thème des recettes de moines, on tire trois recettes, donc entrée, plat, dessert, de ce livre... et avec lesquels on fait notre menu.
1: C'est une très belle initiative, et vous travaillez vraiment c'est des produits locaux, quoi.
0: Alors là, on travaille des produits locaux, effectivement. L'agneau, c'est de l'agneau du Quercy, les pigeons sont élevés en Aveyron, la saucisse est produite en Aveyron aussi. Donc on sale et on poivre, bien sûr, les champignons. Une pincée de sel, c'est pas une toute petite pincée. Quand dans une recette, on va écrire une pincée de sel, c'est vraiment 5 à 10 grammes de sel dans la main. Il faut y aller à 3 doigts et bien attraper tout ça. Pareil pour le poivre.
1: On gratte les sucres. Donc là, on enlève alors les champignons qu'on met de côté. Donc ça, on le rajoute dans la farce. Donc dans la farce, on a les petites tranches de saucisse cuites, les morceaux de blanc de pigeon, mais non, c'est pas blanc, c'est rouge. Les magrets de pigeon coupés en morceaux. En tout cas, ça sent déjà très très très très bon.
0: Merci beaucoup. Hop. On va rajouter un petit peu de chair à saucisse fraîche. Donc si vous avez acheté de la saucisse, vous gardez un petit peu de saucisse, vous le mettez...
1: Là, vous êtes en train de préparer pour un régiment. Il faudra nous donner les quantités pour une petite famille, au moins pour 4-6 quoi, ou 8.
0: Bah, alors, pour

0: 4 personnes, il vous faudra 2 pigeons environ, une belle épaule d'agneau désossée. Prenez la désossée chez le boucher, c'est un peu plus facile. Pareil, le pigeon, s'il peut vous le désosser aussi, ce sera peut-être plus simple en effet. Prenez quelques carottes, quelques oignons, 500 g de champignons, un peu d'herbe de Provence, de thym, de romarin, de laurier. Prenez 4-5 saucisses de Toulouse. Donc on va assaisonner la farce, donc on met un mélange de poivre qu'on a fait, donc un petit peu de poivre vert, poivre noir, poivre blanc. On a mis un petit peu de poivre de Kerala et de Timut. On a mixé tout ça avec quelques baies rouges.
1: Et là on mélange avec la main, ok, d'accord.
0: Ah ben c'est plus simple avec la main, oui.
1: Là vous remettez un petit peu de chair à saucisse, c'est ça?
0: On rajoute un peu de chair à saucisse, voilà, ça va lier un peu plus la farce. Donc là, on prend l'épaule d'agneau, on essaye de l'étaler, de voir s'il y a quelques nerfs qui restent, des fois des morceaux de cartilage. C'est pas très bon à tomber dessus, donc on n'hésite pas à les retirer.
1: Alors là, c'est
0: de la crépine, donc je l'étale sur mon plan de travail. Donc j'étale mon épaule.
1: On la met au milieu de la crépine.
0: Au milieu de la crépine, je mets ma chair au milieu de l'épaule, donc la chair de la farce.
1: Ok, et on ferme avec la crépine.
0: On va essayer de former tout ça pour que ça reste une sorte de gros pain en fait. Et après, avec de la ficelle à rôtir, on va l'attacher pour que tout se tienne.
1: Ok. Donc alors, qu'est-ce qu'on fait de ce bel agneau tout ficelé là?
0: Donc là, soit dans notre sauteuse, soit dans notre cocotte, on le saisit des quatre côtés. On récupère ensuite les sucs avec un peu d'eau. Donc dans un plat à rôtir ou dans une cocotte, si vous avez par exemple saisi votre pièce dans la cocotte, vous pouvez garder votre cocotte avec les sucs. On récupère les sucs de cuisson. On met la garniture aromatique, donc carottes, oignons, céleri, tout autour. On arrose avec les sucs de cuisson, un peu d'eau et on le met en cuisson. Donc une première fois 15 minutes, on le retourne, encore 15 minutes. Et ensuite encore 15-20 minutes pour finir la cuisson à cœur.
1: Et on sert ça avec quoi?
0: Et on sert ça, on peut le faire avec n'importe quel petit légume, ou pourquoi pas avec des flageolets ou des faillots, c'est un peu la tradition avec l'agneau.
1: Ah, très bien, et ben on met ça au four. À quelle température?
0: Donc on le met à 170-180.
1: Ok, une cuisson douce.
0: Une cuisson, oui, assez douce, bon. C'est pas... Nous, on a des fours qui sont assez précis, donc à la maison, ils sont toujours un peu moins, un peu plus, en fonction de la cuisson que vous faites. Si vous connaissez votre four, vous le réglez à peu près 180. S'il chauffe fort, vous le mettez un peu moins. S'il chauffe un peu moins fort, vous le mettez un peu plus. Chacun connaît ses outils de cuisine.
1: Alors, dans toute sa table, je vous avoue qu'on a toujours une petite habitude. C'est au moment de la cuisson, on propose, le temps que ça cuise, bon, on verra un petit peu plus, c'est de mettre une petite chanson. Petite musique, un petit quelque chose qui vous plaît. Alors, qu'est-ce qui vous ferait plaisir?
0: Alors moi, j'écoute pas mal de musique en occitan, donc j'aime bien le groupe Cucagno et pourquoi pas le Cumpagno de la Bairu.
1: Eh ben, on va mettre ça.

0: Sébastien.
1: Bon bah voilà, ça a l'air cuit, c'est ça?
2: Bah oui, ça a l'air cuit, ça a l'air pas mal. Et ça sent très bon.
1: Mmh. Avec le jus et tout. Oh, ça donne faim. On a le droit de goûter?
2: Oui, on a le droit de goûter, mais normalement c'est réservé pour le jour de Pâques, donc ça sera demain.
1: Bah je reviens moi. Hein.
2: Allez, avec plaisir.
1: Bah alors, est-ce que je peux quand même vous demander un petit récapitulatif de tout ce qu'il nous faut, parce que moi je suis un peu perdu. Hein.
2: En viande, il nous faudra donc, pour 4 personnes, on va partir sur une petite épaule des Ossets, 3 saucisses de Toulouse, 3 belles saucisses de Toulouse, 1 ou 2 bons pigeons, et donc quelques carottes, 1 ou 2 oignons, 1 ou 2 branches de céleri, et environ 500 grammes de champignons. Et on va donc prendre les pigeons, enlever les filets, les hacher pour les mettre dans la farce. On prend une saucisse qu'on coupe en deux, on prend la chair en saucisse pour mettre dans la farce. On prendra aussi les champignons qu'on cuit pour la farce. Ensuite, on prend l'épaule qu'on étale, on met la farce à l'intérieur et on la cuit des quatre côtés avec la crépine qu'on met tout autour. J'ai oublié de dire la crépine au départ. Donc il faut une crépine aussi. Voilà, tout ça, ça se trouve chez le boucher et chez le primeur.
1: Eh ben, merci beaucoup Vincent Andrieux, c'était très instructif. Et je pense que je vais peut-être venir faire un petit tour demain, voir ce qui se passe du côté du Grand Couvent.
2: Ah ben, c'est avec grand plaisir.
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3: Mardi à 10h, mercredi 13h, vendredi 17h. Et bonjour à tous. Aujourd'hui, une émission spéciale lycée, situation du lycée, à l'initiative d'une jeune lycéenne de première du lycée de Saint-Céré, Jean Lursa, Célia Lavergne. Bonjour.
4: Bonjour à vous.
3: Elle est accompagnée, Célia, de Clément Souillol, vice-président du Conseil de la vie lycéenne, la CVL. J'ai bon ?
5: Oui, c'est ça, bonjour.
3: Et également Caroline Chapoux, une des représentantes des parents d'élèves au CA et au Conseil de classe.
6: Bonjour à vous.
3: Alors aujourd'hui, on va parler quoi ? Éducation, moyens, plaisir d'aller au lycée, plaisir d'étudier. Célia, quelle était l'idée principale ? La motivation première de venir au micro de Décibel FM
4: Je pense que principalement c'était pour parler de ce que nous a donné, on pourrait dire, les moyens qu'on nous a donné pour pouvoir poursuivre nos études au sein du lycée.
3: C'est des moyens financiers, c'est des moyens matériels. Vous venez pour revendiquer quelque chose, quelle est la démarche?
4: C'était principalement pour parler du coup des suppressions de postes et du manque de moyens qu'on a eu suite à la validation du budget.
3: Du budget, est-ce que vous pouvez nous rappeler un petit peu la situation, le contexte? Que se passe-t-il au lycée? Est-ce que quelqu'un veut répondre?
6: Au lycée, en fait, au mois de février, nous avons eu donc un conseil d'administration pour voter le budget de la rentrée 2026 pour l'année 2026-2027. Mm-hmm. Et donc ce budget doit être validé en février. Mais les décisions ne sont prises définitivement que début juillet. Le problème, c'est que voilà, on nous expose une baisse importante avec fermeture de classe, avec professeurs qui vont enseigner dans des établissements différents pour remplir leur quota horaire, et donc des baisses au niveau de l'apprentissage et de la prise en charge des élèves, puisque ça va être des classes surchargées, beaucoup moins de temps pour les apprentissages et l'encadrement des élèves. Et donc tout ça fait que les conditions des élèves vont être fortement dégradées.
3: Il y a une suite en fait à ces décisions donc, qui concrètement seront mises en place à partir de la rentrée 2026, hein, c'est ça?
6: Oui, c'est ça. La DASEN prendra sa décision début juillet, mais nous n'avons pas l'intention de laisser perdre l'action première que nous avons faite conjointement avec les enseignants et les élèves, c'est-à-dire la manifestation que nous avions faite.
3: D'accord. Et c'était quand cette manifestation?
6: C'était au mois de mars.
3: C'était pas le 14 mars?
6: Oui, le 14 mars.
3: Je crois qu'on a fait déjà un petit podcast.
6: Vous étiez présent.
3: En ligne sur Décibel FM pour se souvenir un petit peu déjà de l'ambiance et des motivations diverses et variées.
6: Tout à fait.
3: Et quand vous dites nous, vous êtes un groupe politique, vous représentez qui?
6: Non, alors moi je représente les parents d'élèves. Et donc, je me fais la voix des parents et des représentants des parents d'élèves en soutien aux élèves, en soutien aux enseignants, en soutien au personnel du lycée. Voilà, pour montrer que nous aussi, on veut des conditions dignes pour nos enfants qui étudient. Voilà, et que ce ne soit pas de l'enseignement, parce qu'on est en zone rurale, on a le droit d'avoir, ils ont le droit d'avoir des conditions d'enseignement dignes et correctes, comme tout autre lycée de la France.
3: Donc c'est une démarche spontanée qui vient de tous parents d'élèves
6: tout
3: du
6: à
3: lycée,
6: fait.
3: En fait.
6: Oui,
3: vous représentez combien de parents d'élèves qui sont mobilisés, à peu près?
6: Ah ben, il y a 350 élèves, donc c'est autant de parents que ce soit des...
5: Qui vous suivent
6: Oui, tout à fait.
5: Les parents sont vraiment mobilisés, comme vous
6: oui.
5: le comme
6: Oui,
5: vous
6: oui,
5: dites.
6: Tout à fait.
5: Vous communiquez entre vous, vous avez des WhatsApp, vous tenez au courant
6: On communique à travers les élèves, on communique avec les parents aussi, on communique avec les personnels du lycée qui nous transmettent aussi des demandes des parents. Et donc, avec tout ça, ça fait un ensemble solide pour se soutenir.
5: Mmh. Et dans l'histoire, évidemment, les premiers touchés, ce sont les élèves. Comment vous ressentez, comment vous vivez cette période, du coup, un peu tumultueuse et qui touche directement votre avenir, Clément ?
7: Alors, cette période, elle est assez particulière parce que ça crée un climat de tension. Voilà, les enseignants sont tendus, stressés par ce qui va leur arriver l'année prochaine à la suite de ce budget. Également, on a quand même une pression scolaire au niveau du bac, etc. Et le fait de rajouter ça, c'est vrai que c'est quand même assez compliqué à gérer.
5: Mmh. Et vous en parlez entre vous beaucoup, les élèves, vous êtes beaucoup à prendre conscience de la suite des conditions de travail dans lesquelles vous allez devoir continuer à vous accrocher et être les meilleurs.
7: Alors justement, là, c'est ce qui m'a surpris cette année, c'est que un bon nombre d'élèves commencent à s'inquiéter, à se poser des questions sur ce qui se passe, ce qui n'est pas forcément le cas souvent, parce qu'en général, les lycéens, bon, il se passe ça, bon, c'est pas grave, ça ne nous
5: concerne
7: pas. Ils ne
5: sont pas concernés.
7: Voilà, exactement. Et là, justement, c'est vraiment, il y a un grand nombre d'élèves qui se sentent concernés et qui n'ont pas envie, en fait, que leurs conditions d'études se dégradent.
5: D'accord. Et comment ça se manifeste ? Vous discutez plus au sein du lycée ? Qu'est-ce qui se passe ?
7: Alors, en fait, beaucoup de discussions entre les élèves. Il y a vraiment une envie de se mobiliser. Donc, oui, parce qu'il y a eu plusieurs mobilisations dans l'année, le lycée mort, la manifestation.
5: Ouais, le lycée mort, c'était l'absence quasiment totale de l'ensemble des élèves. C'était il y a 15 jours, 3 semaines ou quelque chose comme ça.
7: C'était le 10 avril.
5: Le 10 avril dernier, voilà.
7: Voilà, donc oui. Et pour faire ces manifestations, il y a un canal de discussion entre élèves fait exprès pour ça. Donc les élèves sont vraiment concernés et veulent se mobiliser pour que les conditions d'apprentissage restent les meilleures possibles.
5: D'accord. Mais toi, par exemple, Clément, tu es en terminale.
7: Oui.
5: Donc l'année prochaine, finalement, ça ne te concernera plus. Que fais-tu ici, à nos micros ?
7: Alors déjà, de par mon rôle de vice-président du CVL, il me paraît normal d'être là pour représenter les élèves qui m'ont élu.
5: D'accord.
7: Ensuite... Certes, l'année prochaine, je ne suis plus là, mais je suis quand même attaché à mon lycée, reconnaissant des dernières années que je viens de passer ici. Et pour moi, ceux qui arrivent après méritent d'avoir des conditions justes comme moi, j'ai pu les avoir.
5: Et effectivement, c'est quand même un lycée particulièrement chouette, il faut quand même le rappeler.
7: Oui.
5: Qu'est-ce que vous en dites ? Comment on décrirait ce lycée Jean-Lure Saint-Céry ? Célia ?
4: Je dirais quand même que c'est un lycée assez vivant, puisqu'on propose de nombreuses activités. Et puis même, je trouve que c'est quand même un lycée qui reste encadré par les professeurs, parce que on n'est jamais seul finalement. Et si on a des difficultés d'apprentissage, on peut facilement se tourner vers eux. Ou même grâce aux AED, donc à la vie scolaire, qui reste aussi avec nous, avec qui on peut discuter, avec qui on peut se confier. Donc je trouve quand même que dans l'ensemble, il y a vraiment une bonne entente. Et de bonnes conditions de travail aussi, puisqu'on a des locaux, franchement...
5: Magnifiques.
4: Ouais, ils ne sont pas là pour nous déplaire. On a une super cour, on a un foyer. Je pense que...
5: Vous êtes bien lotis et vous souhaiteriez tout simplement que ça continue, en fait. Vous aimez votre lycée, en
7: Exactement.
5: Fait.
4: C'est ça.
5: Est-ce que, en tant que délégué au conseil du lycée, il y a en particulier quelque chose que tu souhaiterais voir maintenu, qui te plaît en particulier, toi, dans ce lycée ?
4: Je dirais la bonne ambiance, évidemment. Ouais. Et cette bonne ambiance, elle peut être maintenue, tout simplement, avec un nombre de profs assez conséquent pour pouvoir tout simplement bien nous encadrer. Et aussi garder nos moyens, c'est-à-dire par exemple l'AP, donc l'aide personnalisée en première, parce que ça nous aide énormément déjà pour le bac de français, parce qu'on peut travailler nos oraux. Et ça nous rassure indirectement, je pense, inconsciemment, puisque on se dit on prend plus de temps pour nous, donc on va aller plus loin et on va mieux réussir et on sera moins stressé.
5: Clément ?
7: Alors moi, je voudrais rajouter que cette baisse de moyens au niveau du budget fait aussi baisser l'attractivité du lycée. C'est-à-dire au lycée, il y a plusieurs spécialités qui sont proposées. C'est-à-dire que pour le bac, on doit choisir deux spécialités. Donc ce sera sur lesquelles il y aura nos épreuves. Et en fait, en baissant ces moyens, forcément, il y a des postes qui sont supprimés et donc des spécialités qui ne peuvent plus être assurées. En 2021, déjà, la spécialité espagnole a disparu du lycée. Et si on continue comme ça, il va y avoir d'autres spécialités qui vont disparaître.
5: Comme lesquelles, par exemple ?
7: Comme, par exemple, une spécialité où il y a très peu de monde, c'est la spécialité anglais, qui risque petit à petit de disparaître.
5: Il y a des langues dites, entre guillemets, mortes aussi, là, qui ne plus être reconduites sur l'année prochaine, je crois.
7: Alors, effectivement, le latin va être touché, étant donné que l'enseignante qui est en charge de cette classe s'est vue réduire son nombre d'heures de travail dans le lycée.
5: Et oui. Est-ce que la section, il y a une section théâtre aussi, je crois, c'est assez exceptionnel. Ça, elle existe depuis peu d'années, elle fait des miracles. Toujours des spectacles magnifiques qui sont joués par les élèves aussi bien à Toulouse, sur la grande scène du théâtre de Toulouse, pour ne parler que de cela. Mais il y a également la scène du théâtre de l'usine aussi qui accueille ces élèves et le très beau travail qui est fait à la section théâtre. Qu'est-ce que vous auriez envie de dire, vous, en tant qu'élève, en tant que lycéen, aux lycéens ?
7: Qu'il ne faut pas perdre espoir, qu'il faut continuer de se mobiliser et que c'est en se mobilisant qu'on pourra se faire entendre et que potentiellement la situation pourra s'améliorer et voilà.
5: Vous sentez que vous êtes entendu de plus en plus, on le disait tout à l'heure, il y a de plus en plus de gens qui s'inquiètent, etc. Mais est-ce que vous organiserez quelque chose à nouveau pour mobiliser les gens?
6: Oui, il y aura des choses qui seront faites puisque conjointement donc avec aussi le soutien de la mairie et notamment de monsieur Bontemps et de madame Lascaux Nathalie qui sont un grand soutien pour nous au sein de la mairie et donc pour pallier cette attente de début juillet où la DAZN va donner sa réponse et ne pas laisser les actions mises en place s'éteindre ou partir aux oubliettes. Nous allons continuer à faire ou des petites actions ou faire passer justement comme là aujourd'hui à la radio ou des informations écrites pour D'accord. que les gens continuent d'y penser et se mobilisent.
5: D'accord, il y a un contact où, pour pouvoir vous solliciter, vous les lycéens déjà ?
7: Il peut peut-être nos adresses mail directement.
5: Allez, on y va, c'est parti. Clément ?
7: Alors, mon adresse mail, c'est clément.souyol, S-O-U-L-H-I-O-L, 46@gmail.com.
5: Et Célia ?
4: Pour ma part, c'est celia.lavergne2@gmail.com.
5: Pour les parents
6: d'élèves ? Alors, les parents d'élèves, ils ont aussi une adresse mail, APE, lycée Jean Lursa, tout en minuscule sans accent, @gmail.com.
5: Écoutez, on vous souhaite bon courage, bonne suite. On sera là dans la suite de vos actions pour vous donner la parole et vous permettre de pérenniser au maximum tous ces efforts afin que le lycée maintienne ses beaux attributs et ses belles caractéristiques qui font que tous les élèves sont bien heureux d'être ici.
6: Merci.
5: Je vous remercie beaucoup. À très bientôt pour un micro est à vous, un prochain micro est à vous. Au revoir.
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3: Bah alors à mardi Hervé.
2: À mardi Dorothée. Bonjour Dorothée.
3: Bonjour Hervé.
2: Alors comment allez-vous bien aujourd'hui?
3: Ça va très bien avec ce beau printemps Hervé. Je suis en pleine forme.
2: Formidable. Alors, aujourd'hui, vous allez nous parler de...
3: Je vais vous parler d'un petit arbre, un arbuste, que le sureau noir.
2: Ah, le sureau noir, oh, je connais ça.
3: Oui, alors, vous le connaissez parce qu'on le voit, il est très très présent chez nous, dans notre région, et en ce moment, il est magnifique, il est tout fleuri avec des belles ombelles blanches.
2: Ça sent très très bon, effectivement.
3: Oui, l'odeur est assez forte. Certains diront entêtante, mais c'est un de ses principaux atouts pour moi.
2: D'accord, bien. Alors, qu'est-ce qu'on a besoin de savoir sur le sureau noir?
3: Alors, le sureau noir, bah, c'est une plante qu'on trouve à l'état sauvage. Du coup, certains auraient envie de le supprimer de leur jardin. Et pourtant, c'est un arbre aux multiples vertus.
2: Ah, je sais qu'il sent bon. Je sais qu'il y a, moi, qui ai quelques abeilles ou quelques ruches plutôt.
3: Mais oui, c'est une plante indigène. C'est une plante de chez nous. Hein, donc, il faut absolument la garder. C'est un arbuste qui est rustique, qui va résister au gel. C'est un arbuste à feuilles caduques, il perdra ses feuilles pendant l'hiver, mais il a la faculté de pousser extrêmement rapidement.
2: Ah bah c'est donc si on a besoin de le rabattre un peu, il va vite repousser.
3: Oui, alors il a pas besoin, c'est vraiment un arbuste facile, il a pas besoin de tailler pour l'entretenir correctement. Si vous avez la place, vous le laissez se développer, il peut monter hein, il peut monter haut, ça peut atteindre 10-12 mètres
2: hein. Ah quand même.
3: Oui quand même. On l'appelle l'arbre aux fées en Bretagne.
2: Ah, au fait.
3: Oh oui, parce qu'il a de multiples vertus. On va en parler plus tard. C'est surtout mon sujet aujourd'hui, les utilisations qu'on peut faire des fleurs et des baies. Et donc multiples vertus. Il est utilisé pour ses vertus médicinales, pour ses vertus culinaires. Et c'est aussi un très très bon allié écologique dans nos jardins. Les fleurs sont extrêmement mellifères. Et les baies sont très appréciées des oiseaux.
2: Ah, donc c'est une plante bien complète, on va dire.
3: C'est une plante bien complète. Pour couronner le tout, les feuilles, si vous avez des feuilles, c'est un très bon activateur de compost.
2: En purin?
3: Non, vous mettez les feuilles. Si vous avez taillé votre sureau, vous intégrez les branches dans votre compost, ça va accélérer sa décomposition fraîche. Après, oui, on peut aussi faire un purin de sureau. Vous avez tout à fait raison. Vous pouvez mettre la technique habituelle. Vous mettez 1 kg de feuilles de sureau dans 10 litres d'eau. Vous attendez que ça macère pendant 6 jours. Vous filtrez, vous le pulvérisez. Et les pucerons détestent ce produit.
2: Eh ben voilà, ça c'est formidable.
3: Voilà, donc vraiment un arbuste que moi j'aime beaucoup, beaucoup.
2: Alors, qu'est-ce qu'on peut faire avec, parce qu'en ce moment c'est les fleurs, donc il y a des fleurs partout.
3: Oui, et c'est le moment de les cueillir. Alors le moment idéal pour le cueillir, c'est quand il y a le pollen. Donc si vous cueillez les fleurs et que vous avez un peu de jaune sur les mains, c'est vraiment, vous êtes au bon moment, au bon endroit. C'est le moment de le cueillir.
2: Et qu'est-ce qu'on en fait?
3: Alors, bah, plein de choses. Moi, personnellement, je vais vous donner mon petit truc, mon petit remède contre l'hiver. C'est que je cueille les fleurs en ce moment, je les mets à sécher. Alors, soit au soleil, si on a des belles journées ensoleillées, soit dans un four à température très, très douce, hein, 50, 60 degrés. Vous les mettez bien à sécher et ça vous fera une tisane absolument excellente pour la santé pendant l'hiver.
2: Oui, c'est sert à quoi comme tisane, les effets?
3: Alors, les fleurs de sureau contiennent des antioxydants Ça va vous permettre, ça va vous permettre d'avoir un très bon soutien pour votre organisme pendant l'hiver, pour tous les petits rhumes, les petites grippes que vous pouvez avoir. Voilà, c'est vraiment, ça va renforcer votre immunité et c'est un gros gros atout santé.
2: Ah ouais, donc alors l'hiver, c'est des petites infusions à la fleur de sureau et début de printemps, c'est qu'est-ce qu'on fait ? Ah, j'aime bien ça, la sève de bouleau.
3: La sève de bouleau. Ouais. Alors là, on est passé à autre chose. Moi, non, c'était non. Le sureau, mon sujet. Hervé, vous suivez pas du tout aujourd'hui.
2: Non, mais j'étais en train de voir chronologiquement.
3: Ouais, mais on se disperse. Non, mais on reste sur le sureau. Alors, si vous voulez faire quelque chose de rafraîchissant, vous utilisez les fleurs fraîches et vous faites une bonne limonade.
2: Ah, et alors comment on fait la limonade ?
3: Alors, vous prenez, je vais vous donner quelques indications, des quantités. Vous prenez 6 ombelles. Les ombelles, c'est la forme de la fleur, hein, donc 6 fleurs. Vous mélangez avec 10 litres d'eau, 1 kg de sucre de canne blond, 2 citrons jaunes et 1 quart de vinaigre de vin blanc. Donc en fait, il faut porter l'eau à ébullition, vous coupez le feu, vous ajoutez le sucre, les fleurs, le vinaigre de vin et le citron coupé. En tranches, vous mélangez. Au bout de 15 minutes, vous mélangez bien, hein, pendant 10 minutes, 15 minutes, vous mélangez pour que tout ça...
2: Pour dissoudre le sucre.
3: Voilà, exactement. Au bout de 15 minutes, vous allez couvrir votre récipient avec un couvercle, pas de manière hermétique, hein, parce que ça risquerait de faire une fermentation. Vous couvrez avec un couvercle et là, vous laissez macérer pendant 3 jours. À la température ambiante, en n'oubliant pas de mélanger un peu tous les jours, 2-3 fois, vous mélangez. Au bout de 3 jours, vous allez filtrer et vous allez mettre cette bonne limonade en bouteille au frais. Alors au frais, pourquoi ? Parce que c'est de la limonade, il va y avoir une fermentation. Si vous laissez votre mixture à la température ambiante, vous risquerez d'avoir une explosion au moment où vous ouvrirez vos bouteilles. Donc, vous mettez bien au frais.
2: D'accord.
3: Voilà.
2: Alors, qu'est-ce qu'on peut faire d'autre avec ? Alors là, on a vu la limonade, c'est sucré, ben, c'est pas mal.
3: Alors, j'ai jamais essayé, mais j'ai trouvé une bonne recette sur un site qui s'appelle La Maison du Sureau. D'ailleurs, si vous voulez retrouver toutes les recettes dont je vous parle, je vous conseille d'y aller. La Maison du Sureau, donc un site très instructif. Donc, j'ai vu qu'on pouvait faire du champagne de sureau, figurez-vous.
2: Du champagne.
3: Et oui, carrément. Carrément. Alors, pour faire... c'est un vin pétillant, apparemment, qui est très apprécié. C'est pareil, ça se fait à partir des fleurs fraîches de sureau. Alors là, il faut avoir une bonbonne en verre, genre les Dames Jeanne, vous voyez, ces grosses bonbonnes en verre de 20 litres. Voilà. Donc, vous mélangez 3 litres de vin blanc moelleux, 250 g de sucre de canne blond, 30 centilitres d'alcool à 90.
2: L'alcool à 90 ?
3: Oui. Alors, ça devient compliqué d'en trouver de l'alcool à 90. Donc, on va le remplacer par de l'eau de vie.
2: D'accord.
3: Voilà. Et 30 ombelles de fleurs de sureau. Vous allez laisser reposer tout ça 5 jours. Au bout de 5 jours, vous filtrez, vous mettez en bouteille avec un bouchon hermétique. Vous attendez 3 mois.
2: Ah, quand même.
3: Eh oui, quand même. Ah oui, hein, le vin, hein, il faut lui laisser le temps de s'exprimer, n'est-ce pas ? Et là, vous aurez un champagne de sureau.
2: Eh ben, je vais essayer, mais je rappelle quand même à nos auditeurs que l'abus d'alcool est dangereux pour la santé, donc c'est à consommer avec modération.
3: Voilà, exactement. Alors, je vous conseille d'aller sur le site La Maison du Sureau, vous trouverez plein d'autres recettes très intéressantes, notamment des recettes avec les baies. Les fleurs vont devenir des baies, qui seront d'abord vertes, puis vont être noires, d'où son nom de sureau noir d'ailleurs. Et avec ces baies, on peut faire du vin, de la confiture, du sirop, tout un tas de choses.
2: Voilà. Okay. Et il faut c'est cru, c'est cuit, tout est cuit.
3: Et tout est cuit, oui, il y a une toxicité, les baies, si on les consomme crues, peuvent être un peu toxiques, pas trop, mais un peu, c'est-à-dire des petits dérèglements intestinaux. Alors, à ce propos, il faut pas confondre le sureau noir dont on vient de parler, donc qui est un arbuste, voire un petit arbre, avec une plante qui s'appelle le sirop yèble. Le sirop yèble.
2: D'accord.
3: Il pourrait y avoir un risque de confusion dangereux, parce que là, pour le coup, les baies sont très toxiques. Alors, Pour être sûr de ne pas se tromper, le suroyable, donc celui qui n'est pas bon, ben ce n'est pas un arbuste. C'est une herbacée. C'est-à-dire qu'il ne va jamais faire de bois et il n'excédera jamais 1,80 m de hauteur. La deuxième chose pour la distinguer, le distinguer suroyable du sirop noir, c'est que le suroyable fera ses fleurs beaucoup plus tard. Il va faire ses fleurs en juillet-août. Alors que le sirop noir, c'est en ce moment, c'est mai-juin.
2: D'accord. Voilà.
3: Donc, mai-juin, là, il n'y a aucun problème. Si vous voyez des fleurs, c'est forcément un sirop noir.
2: Et puis, les feuilles de sirop noir, ils ont vraiment une odeur très spécifique. Hein.
3: Oui, oui, le suroyable, l'odeur est un peu plus désagréable. On n'a pas du tout envie d'en faire quelque chose avec. Mais voilà, je voulais quand même préciser cela pour nos auditeurs. Autre contre-indication de toutes ces bonnes recettes, attention pour les femmes enceintes, pour les femmes qui allaitent, pour les jeunes enfants. Voilà. Je suis pas sûre que ce soit très indiqué de consommer du sirop, et également les personnes qui souffriraient de diabète, parce qu'il y a un risque, le sirop entraînerait un trouble du traitement par l'insuline. Voilà.
2: Ok. Bon, mais il nous reste à les cueillir, les fleurs.
3: Voilà, à les cueillir maintenant, c'est le moment. Vous le séchez pour vos tisanes de cet hiver, ou alors vous tentez une petite boisson rafraîchissante avec les fleurs fraîches.
2: Eh ben, la limonade me fait très envie, Dorothée.
3: On va essayer ça tout de suite, Hervé. Qu'est-ce que vous en dites?
2: Eh ben, on va aller sortir, puis on va aller se promener.
3: Allez, c'est parti.
2: Bon, eh ben, Dorothée, je passerai vous voir mardi, si vous voulez bien.
3: Mais ben, toujours avec plaisir, Hervé.
2: Ben, le plaisir est partagé. C'était les conseils de Dorothée. Retrouvez-nous tous les mardis à 13h. Rediffusion le dimanche et le lundi à 16h.
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1: Les chemins de traverse. Il était une fois une fée jaune, l'agence Yann. Une émission de Pascal Laurière, un programme Maurice Clément Fèvre. Bonjour et bienvenue à Saint-Donat, dans le Puy-de-Dôme, en compagnie de Laurent Darter, des liqueurs de l'abbaye. Laurent est à la fois épicier, gérant du camping de Saint-Donat et liqueuriste. Revenons sur cette activité.
2: C'est quoi qui vous plaît en fin de compte? C'est de faire les produits ou c'est la vente?
3: J'ai toujours été vendeur. Hein. Ouais. Ça, c'est vraiment un truc que j'adore. Vu que j'aime les gens, moi, sur les marchés, je me régale. C'est un théâtre. Il faut jouer avec les gens. C'est pour ça que moi, sur des marchés, je vends plus de 300 bouteilles. Parce que c'est un jeu. Ah oui, le fait de l'agencienne, c'est 300, 350 bouteilles. Donc, c'est un jeu avec les gens. C'est vachement plaisant. Et ce que j'aime, c'est créer, inventer, voilà.
2: Vous êtes originaire d'où? Parce que vu l'accent que vous avez...
3: Je suis d'origine auvergnate. Hein. J'ai passé mon adolescence en Auvergne. Je suis né par accident à Chelles. J'ai pris un peu d'avance sur la sortie en voyage. Et puis j'ai vécu au Maroc, j'ai vécu en Grèce, j'ai vécu à Paris, à Marseille, où j'ai rencontré ma compagne. Donc j'ai pas réellement un accent précis d'une région... voulu.
2: Bah, il fait un peu sud quand même, mais bon.
3: Ouais, quand même un peu. Bah, ça, c'est le fait de vivre avec Nadège, qui elle a vraiment l'accent provençal.
2: Et pour vous, c'est important cette notion de terroir dans vos produits
3: Tout à fait. J'ai vécu dans plus de 20 ou 30 endroits dans ma vie, hein, parce que j'aimais ça, j'aimais découvrir. Et à 50 ans, je me suis dit, je suis né d'une région qui est magnifique, un peu rude, mais surtout les gens. Mais voilà, à 50 ans, je me suis dit, quitte à faire quelque chose, autant aller le faire. Chez moi. Mmh. Autant essayer d'apporter un peu quelque chose à ma région d'origine.
2: Donc vous êtes revenu sur la terre de vos racines.
3: Voilà.
2: Vous êtes revenu sur la terre de vos racines pour utiliser la racine.
3: La racine. Là, on est vraiment ancré au sol, elle et moi.
2: Et donc vous faites vos macérations, c'est dans de l'alcool?
3: De l'alcool déjà distillé, mmh. Et de l'eau de source principalement, parce qu'on a une eau qui est très bonne, très pure, qui laisse aucun goût de minéraux ou autre chose, c'est vraiment l'eau idéale pour ça.
2: Et dans l'élaboration de vos produits, vous y participez ou vous dites à... Quand vous voulez faire une confiserie, de la guimauve, comme j'ai vu ou...
3: Je participe, d'ailleurs, c'est moi qui crée la recette.
2: D'accord.
3: Je crée la recette. Là, j'ai un chocolat à la pâte de frites gentiane. Mmh. Ça, j'ai été le faire pendant 2 mois chez un maître chocolatier. On se retrouvait tous les jeudis après-midi et on élaborait la recette. Et on est arrivé à un truc qui plaît beaucoup. Mais voilà, c'est beaucoup de travail en amont. Après, une fois que la recette est créée, c'est facile. Ça coule tout seul. Mais voilà, c'est la création de créer quelque chose qui n'existe pas. Et qui soit très bon. J'ai certaines de mes liqueurs qui sont dans des 3 étoiles au guide Michelin. Et la gentiane, c'est pas facile à cuisiner. Et pourtant, ils y arrivent.
2: Oui, mais après, c'est le travail du cuisinier d'arriver à marier les saveurs.
3: Voilà, eux, ils n'arrivaient pas à travailler la gentiane parce que la plupart, c'est distillé, donc c'est avec de l'alcool principal. Et l'alcool s'évapore, il n'y a pas assez de goût. La mienne, comme ça, à la base, c'est une infusion. Hein, une macération, c'est une infusion. On a vraiment tous les arômes qui sont le plus présents, beaucoup plus prégnants que l'alcool. Donc, pour cuisiner, c'est plus facile.
2: C'est bien d'avoir ça en tête.
3: Merci. Ben, j'aime les gens. Donc quand on aime les gens, si on fait quelque chose qu'ils vont consommer ou qu'ils vont utiliser, il faut que ce soit vraiment parfait. Je pense que quand on essaye quelque chose, déjà c'est pour réussir et c'est pour se faire plaisir et plaisir aux autres. Donc,
2: ouais, donc en fin de compte, vous faites vos liqueurs hein, pour revenir sur la gentiane, vos boissons, etc., vos produits. Mais c'est dans une idée de partage, de faire connaître aux gens.
3: Tout à fait, c'est de leur apporter quelque chose. Alors, j'y tire beaucoup de satisfaction personnelle. Hein,
2: oui, mais c'est important.
3: Voilà, parce que c'est là aussi le but. Si je fais quelque chose, c'est pour que ce soit bien et que ça plaise.
2: Oui, parce que la satisfaction personnelle, vous pouvez l'avoir aussi parce que vous voyez que les gens sont contents, reviennent.
3: Ah, tout à fait. Oui, moi j'ai des clients qui viennent depuis 8 ans, qui traversent la France pour venir chercher des cartons de gentiane. J'en envoie quasiment toutes les semaines dans toute la France par la poste. Donc voilà, il y a des gens qui sont vraiment accros à ce que je fais. Et ça, c'est vrai que c'est très valorisant.
2: Bah oui, ça a une certaine fierté, ça donne du sens à ce qu'on fait.
3: Tout à fait, tout à fait. On ne le fait pas pour rien.
2: Quel est le produit que vous préférez, dans celui que vous avez développé? Alors, vous êtes le plus fier
3: La potion du Bougnat.
2: La potion du Bougnat.
3: Potion du Bougnat, parce que ça a été un énorme travail. Il y a plus de 280 essais. La potion du Bougnat, c'est quelque chose. J'ai eu en premier le nom. Je me suis dit, putain, l'Auvergne, potion du Bougnat, je me suis renseigné, c'était pas déposé. Après, j'ai eu la forme de la bouteille et l'étiquette qui se sont imposées tout de suite. Et puis après, il fait rester le produit. Et potion du Bougnat. Et puis l'idée de marier, parce que j'adore la verveine. Donc je me suis dit, je vais faire un mélange. Et voilà, et l'idée de mélanger les deux plantes emblématiques de l'Auvergne s'est imposée de suite. Et logiquement, il devait y avoir du sureau avec. Mmh. Sureau continue toujours à travailler dans la bouteille. Ça donne une très mauvaise couleur au fil du temps, c'est pas joli. Et donc, menthe citronnée, digestive, 17 degrés, avec un goût très frais de menthe à la fin. Et le but, c'était qu'on sente chaque goût séparément. Ma femme est provençale. Elle m'a appris la ratatouille, on mélange pas tout. Courgettes, tomates, aubergines, on fait cuire séparément. Et à la fin, on mélange. Et quand on mange une courgette, elle a le goût de courgette. Et bien là, c'était pareil. Il fallait que je trouve que quand on boive, on ait le goût de la verveine qui est représentée à 80%.

0: essentiel, faire les mélanges et commencer à travailler.
1: Avant de laisser Laurent Darter à ses activités, un de ses souvenirs de la fête de Picherande, où nous nous retrouverons de suite après.
0: Sur ces fêtes de la Gentiane, donc on a tout le monde qui représente en Gentiane, les industriels, et c'est eux qui financent un petit peu ce genre d'activité, hein, quelque part. Par exemple, à la fête de la Gentiane de Picherande, Miss Gentiane circule, et on lui fait déguster tous nos Gentianes. Et à la fin, sur l'estrade, on lui demande « Alors, quelle est la Gentiane que vous avez préférée ?» Et là, elle a cité la mienne, et moi j'étais au tout à l'autre bout du village, et elle a dit « Ah ben, c'est la Gentiane de l'abbaye la meilleure. » Donc voilà, pour moi ça a été pas mal.
2: Oui, ça fait plaisir.
0: Ouais. Ça fait très plaisir. Surtout que personne s'y attendait. Donc.
2: Bah écoutez, merci bien.
0: Ben, je vous en prie, c'est un plaisir de vous accueillir chez nous à Saint-Donat. Bon, avec un peu de brouillard ce matin, mais ça va se lever.
1: Nous voilà de retour à Picherande, au cœur de la fête de la Gentiane.
3: Je vais vous montrer une spécialité, les pichoux.
2: Spécialité picherandaise, les pichoux.
3: Alors les pichoux, c'est le mariage de la Gentiane et du Saint-Nectaire.
2: Ah.
3: Puisqu'on est dans le berceau du Saint-Nectaire.
2: Ouais.
3: Donc il y a une bonne dizaine d'années, là, on avait le concours du fromage Saint-Nectaire et il y a un jeune cuisinier qui a créé une recette exprès pour la fête, les pichoux. Et il a fait le mariage donc du Saint-Nectaire et de la Gentiane. J'ai remis un peu au goût du jour parce que c'était tombé un peu aux oubliettes. Et puis, on fait des petits pichoux.
2: C'est bien pour la fête de la Gentiane de
3: en
2: proposer.
3: Plus, oui.
2: C'est bienvenu, quoi.
3: En plus,
2: malgré
3: oui,
2: tout.
3: Je vais vous faire déguster.
2: Un petit pichou.
3: Un petit pichou.
2: Il sent bien le Saint-Nectaire.
3: Oui.
2: La Gentiane, elle est en fond. Hein.
3: Et mais la Gentiane, elle ressort toujours peu après. La Gentiane, c'est pas facile à cuisiner et souvent on a plutôt l'arrière-goût que au moment où on croque. Ouais.
2: Mais c'est bon, hein, c'est.
3: Bah,
2: voilà. Ça se laisse manger. Hein.
3: Oui, ça se laisse manger. Quand ils sont tout frais, c'est vraiment exquis.
2: Le Saint-Nectaire là-dedans, c'est extra. Hein.
3: Oui. Ah bah, il faut un bon fromage, bien sûr. Et puis une bonne Gentiane aussi. Après, le dosage de la Gentiane, c'est vrai que c'est complexe.
2: Oui.
3: Parce que si on ressent trop le goût, souvent les personnes n'aiment pas. Et il faut que ce soit assez subtil et c'est pas facile à, pas facile à gérer.
2: C'est bon en tout cas.
3: Bon, et ben.
2: T'as
3: voilà.
2: Goût, reviens-y. Hein.
3: Bon, et ben. Vous en voulez un autre ?
2: Non, merci, c'est gentil. Alors le fansou est sorti, il est devant l'église. Avant de déambuler dans la rue principale de Picherande.
1: Gentianaire Fonsou, coiffé de sa casquette, vêtu de sa chemise à carreaux, de son pantalon de toile, avec sa fourche du diable, est un géant porté de 4,50 m. Allez, laissons-le déambuler dans la rue principale, accompagné par la banda, et rapprochons-nous de personnes toutes vêtues de jaune et de vert. Les couleurs de la Gentiane.
2: Alors vous êtes la confrérie des Gentianaires.
4: Gentianaires, oui. On vient de Rennes Pontagne.
2: Bonjour.
5: Monsieur, dame. Monsieur.
2: Bonjour.
6: Je suis le speaker.
2: Ah non, je ne suis pas le speaker, moi je pose des questions. Donc vous êtes à Picherande pour la fête de la Gentiane.
6: On est la confrérie, on est tout le temps invité pour cette fête, pour représenter la Gentiane, bien sûr.
2: La confrérie, elle consiste en quoi exactement ?
6: La confrérie, c'est pour promouvoir la Gentiane sous toutes ses formes, dans toutes les fêtes de terroir. Voilà. Et on a un habit qui correspond aux couleurs de la fleur de la Gentiane, vert et jaune. Voilà. Pas que le produit qui est fabriqué à Rions-Montagne,
2: oui.
6: c'est toutes les Gentianes.
2: Oui.
6: C'est pour ça, parce qu'on a vu d'autres marques que chez nous, là, sur la fête. Il y a toutes les Gentianes qui sont représentées.
2: Oui, la compagnie des Gentianaires,
6: voilà.
2: C'est toute la Gentiane.
6: Oui, c'est toutes les Gentianes. Et là, on explique aux gens, tout le monde nous demande ce que sont ces racines, ils pensent même que c'est du gingembre, parfois. C'est pour leur expliquer comment on fabrique toutes ces Gentianes, quoi.
2: Oui, donc j'expliquais ça aux gens, différents procédés.
6: Voilà.
2: Il y en a qui macèrent, d'autres qui distillent peut-être.
6: Qui ne savent pas, voilà, c'est ça, c'est exactement ça. Oui, voilà, la macération ou la distillerie, voilà.
2: D'accord.
6: Parce que la distillerie, c'est pour faire des alcools beaucoup plus forts.
2: La
7: Jean-Sian, pour vous, qu'est-ce que c'est alors? Qu'est-ce que ça représente?
6: C'est déjà notre pays, parce que

0: Que nous, sur Riance Montagne, on appelle le pays gentiane. Parce que, mais il y en a des gentiane tout le tour. Et il y a un produit qui est fabriqué sur Riance Montagne à partir de racines de gentiane.
1: Et pour vous personnellement, la gentiane, qu'est-ce que c'est, ce que ça représente, c'est votre identité,
0: C'est l'identité, oui, de notre pays, quoi, des communes concernées autour de Riance Montagne.
1: Mais c'est plus large que ça, vous, puisque c'est la confrérie des gentianaires.
0: Nous, la confrérie, on est même parti en Suisse. Hein, et vous voyez, on est à la fête à Picherande, on est à différentes fêtes, ouais. Quoi. De terroir, surtout, des fêtes de terroir. Avec notre produit, c'est tout ça.
1: Très bien, merci.
0: Avec plaisir.
1: Merci bien.
2: Il est là.
3: Ah non, j'ai pas de liqueur de sureau, non. J'ai citron, menthe, verveine, gentiane. Voilà.
4: Nous laissons la confrérie des gentianaires circuler dans la fête et nous, avant de partir pour notre prochaine destination à la découverte de l'univers de la gentiane, rencontre avec un des exposants de la fête de la gentiane de Picherande.
3: Voilà. Et après, j'ai bière à la pression, blonde, brune, blonde, ambrée et gentiane.
5: T'es en bas, là
6: Oui, bien sûr, ouais, on est en bas. On est ouvert jeudi, vendredi, samedi de 15h à 18h30.
5: On est de passage, mais on peut s'arrêter
6: jeudi, vendredi, samedi de 15h à 18h30.
5: 15h, 18h30.
6: Ouais.
5: Merci.
6: Voilà. Merci à vous.
5: Merci.
6: Au revoir, bonne journée.
1: Et puis s'il y a quelqu'un qu'il faut servir, servez-le.
7: Bonjour.
6: Dites-moi.
7: Il faudrait 3 ambrées, s'il vous plaît.
6: Ouais.
7: En pression, en bouteille.
6: En bouteille. Petite ou grande?
7: Petite.
6: D'accord. C'est à boire tout de suite?
7: Non, non.
6: Ah, ok.
5: Parce que c'était mieux la pression, là.
7: Non, non.
5: Et voici. Ça fera... 8,70 s'il vous plaît. Donc 8,70, 9, 10 et 20.
8: Merci.
7: Et merci bien.
5: Voilà, bonne journée à vous, monsieur.
8: Merci. Au revoir.
5: À conserver debout à l'abri de la lumière. Alors bonjour, je suis Julien Quérol. On est à Picherande dans le Puy-de-Dôme, au pied du massif du Sancy. On a un atelier de production artisanale de bière. Donc on fait de la bière artisanale avec du malt local et on a la chance d'avoir directement dans notre robinet l'eau de source des volcans d'Auvergne. On est une petite entreprise familiale, je fais tourner ça avec ma compagne, on est sur un petit débit de 300 hectolitres à l'année, sur des brassins de 600 litres, et on privilégie la vente directe et circuit court, et on distribue uniquement autour du massif. Et on est en bio sous la mention Nature et Progrès.
1: Et dans votre gamme de bières, par rapport à notre thématique, vous avez une bière de la gentiane.
5: Dans notre gamme de bières, effectivement, on a une bière à la gentiane qui est la Minguette. La Minguette, donc, par rapport aux Minguets, qui sont le nom des habitants de Picherande, à savoir que la gentiane, c'est quand même monnaie courante par chez nous. Donc nous, on utilise de la gentiane sèche, réduite en poudre, qu'on va intégrer en fin d'ébullition, donc à la fin du brassin, et qui va donner cette amertume et cette astringence propre à la gentiane. Et on va intégrer ça dans une base de bière blonde. Voilà, donc ça reste quelque chose qui a un petit côté astringent et amer en fin de bouche, mais qui reste léger et équilibré.
4: Je vous laisse déguster avec modération une bière au stand de Gaïa. Et je vous donne rendez-vous dès le prochain épisode pour la suite de leur histoire avant de partir pour une autre rencontre. Au revoir et à très bientôt.
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2: Je vous donnerai des astuces pour avoir un beau jardin bien réussi dans le respect de la nature. 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
1: Rediffusion le dimanche et le lundi à 16h.
2: Ben alors à mardi, Hervé.
1: À mardi, Dorothée. Bonjour, Dorothée.
2: Bonjour, Hervé.
1: Alors, comment allez-vous bien aujourd'hui ?
2: Ça va très bien avec ce beau printemps, Hervé. Je suis en pleine forme.
1: Formidable. Alors, aujourd'hui, vous allez nous parler de...
2: Je vais vous parler d'un petit arbre, un arbuste, que le sureau noir.
1: Ah, le sureau noir. Oh, je connais ça.
2: Oui, alors, vous le connaissez parce qu'on le voit, il est très très présent chez nous, dans notre région. Et en ce moment, il est magnifique, il est tout fleuri avec des belles ombelles blanches.
1: Ça sent très très bon, effectivement.
2: Oui, l'odeur est assez forte. Certains diront entêtante, mais c'est un de ses principaux atouts pour moi.
1: Alors, qu'est-ce qu'on a besoin de savoir sur le sureau noir ?
2: Alors, le sureau noir, bah, c'est une plante qu'on trouve à l'état sauvage. Du coup, certains auraient envie de le supprimer de leur jardin. Et pourtant, c'est un arbre aux multiples vertus.
1: Ah, je sais qu'il sent bon. Je sais qu'il y a, moi, qui ai quelques abeilles ou quelques ruches, plutôt.
2: Mais oui, c'est une plante indigène. C'est une plante de chez nous. Hein, donc, il faut absolument la garder. C'est un arbuste qui est rustique, qui va résister au gel. C'est un arbuste à feuilles caduques, il perdra ses feuilles pendant l'hiver, mais il a la faculté de pousser extrêmement rapidement.
1: Ah bah donc si on a besoin de le rabattre un peu, il va vite repousser.
2: Oui, alors il n'a pas besoin, c'est vraiment un arbuste facile, il n'a pas besoin d'être taillé pour l'entretenir correctement. Si vous avez la place, vous le laissez se développer, il peut monter, hein, il peut monter haut, ça peut atteindre 10-12 mètres. Hein.
1: Ah quand même.
2: Oui, quand même. On l'appelle l'arbre aux fées en Bretagne.
1: Hein, au fait.
2: Oui, parce qu'il a de multiples vertus. On va en parler plus tard. C'est surtout le sujet c'est surtout mon sujet aujourd'hui, les utilisations qu'on peut faire des fleurs et des baies. Et donc multiples vertus. Il est utilisé pour ses vertus médicinales, pour ses vertus culinaires. Et c'est aussi un très très bon allié écologique dans nos jardins. Les fleurs sont extrêmement mellifères. Et les baies sont très appréciées des oiseaux.
1: Ah, donc c'est une plante bien complète, on va dire.
2: C'est une plante bien complète. Pour couronner le tout, les feuilles, si vous avez des feuilles, c'est un très bon activateur de compost.
1: En purin ?
2: Non, vous mettez les feuilles. Si vous avez taillé votre sureau, vous intégrez les branches dans votre compost, ça va accélérer sa décomposition fraîche. Après, oui, on peut aussi faire un purin de sureau. Vous avez tout à fait raison, vous pouvez mettre la technique habituelle. Vous mettez 1 kg de feuilles de sureau dans 10 litres d'eau, vous attendez que ça macère pendant 6 jours, vous filtrez, vous le pulvérisez, et les pucerons détestent ce produit.
1: Ah, et ben voilà, ça c'est formidable.
2: Voilà, donc vraiment un arbuste que moi j'aime beaucoup, beaucoup.
1: Alors, qu'est-ce qu'on peut faire avec, parce qu'en ce moment c'est les fleurs, donc il y a des fleurs partout.
2: Oui, et c'est le moment de les cueillir. Alors le moment idéal pour le cueillir, c'est quand il y a le pollen. Donc si vous cueillez les fleurs et que vous avez un peu de jaune sur les mains, c'est vraiment, vous êtes au bon moment, au bon endroit. C'est le moment de le cueillir.
1: Et qu'est-ce qu'on en fait ?
2: Alors, bah, plein de choses. Moi, personnellement, je vais vous donner mon petit truc, mon petit remède contre l'hiver. C'est que je cueille les fleurs en ce moment, je les mets à sécher. Alors, soit au soleil, si on a des belles journées ensoleillées, soit dans un four à température très, très douce, hein, 50, 60 degrés. Vous les mettez bien à sécher et ça vous fera une tisane absolument excellente pour la santé pendant l'hiver.
1: Oui, c'est à quoi comme tisane, les effets?
2: Alors, les fleurs de sureau contiennent des antioxydants. Ça va vous permettre d'avoir un très bon soutien pour votre organisme pendant l'hiver, pour tous les petits rhumes, les petites grippes que vous pouvez avoir. Voilà, c'est vraiment, ça va renforcer votre immunité et c'est un gros atout santé.
1: Ah ouais, donc alors l'hiver, c'est des petites infusions à la fleur de sureau. Et début de printemps, c'est... Qu'est-ce qu'on fait ? Ah, j'aime bien ça, la sève de bouleau.
2: La sève de bouleau ?
1: Ouais.
2: Alors là, on est passé à autre chose. Moi, le sureau, mon sujet. Hervé, vous ne suivez pas du tout aujourd'hui.
1: Non, mais j'étais en train de voir chronologiquement...
2: Ouais, mais on se disperse. Non, mais on reste sur le sureau. Alors, si vous voulez faire quelque chose de rafraîchissant, vous utilisez les fleurs fraîches et vous faites une bonne limonade.
1: Ah, et alors comment on fait les limonades ?
2: Je vais vous donner quelques indications.

0: minutes, 15 minutes, vous
1: mélangez,
0: vous mélangez, pour que tout ça...
1: Pour dissoudre le sucre.
0: Voilà, exactement. Au bout de 15 minutes, vous allez couvrir votre récipient avec un couvercle, pas de manière hermétique, hein, parce que ça risquerait de faire une fermentation. Vous couvrez avec un couvercle, et là, vous laissez macérer pendant 3 jours. À la température ambiante, en n'oubliant pas de mélanger un peu tous les jours, 2-3 fois, vous mélangez. Au bout de 3 jours, vous allez filtrer, et vous allez mettre cette bonne limonade en bouteille, au frais. Alors au frais, pourquoi ? Parce que c'est de la limonade, il va y avoir une fermentation. Si vous laissez votre mixture à la température ambiante, vous risquerez d'avoir une explosion au moment où vous ouvrirez vos bouteilles. Donc vous mettez bien au frais.
1: D'accord.
0: Voilà.
1: Alors qu'est-ce qu'on peut faire d'autre avec ? Alors là, on a vu la limonade, c'est sucré, ben c'est pas mal.
0: Alors j'ai jamais essayé, mais j'ai trouvé une bonne recette sur un site qui s'appelle La Maison du Sureau. D'ailleurs, si vous voulez retrouver toutes les recettes dont je vous parle, je vous conseille d'y aller. La Maison du Sureau, donc un site très instructif. Donc j'ai vu qu'on pouvait faire du champagne de sureau, figurez-vous.
1: Du champagne.
0: Et oui, carrément. Carrément. Alors, pour faire, c'est un vin pétillant, apparemment, qui est très apprécié. C'est pareil, ça se fait à partir des fleurs fraîches de sureau. Alors là, il faut avoir une bonbonne en verre, genre les Dames Jeanne, vous voyez, ces grosses bonbonnes en verre de 20 litres. Voilà. Donc, vous mélangez 3 litres de vin blanc moelleux, 250 grammes de sucre de canne blond, 30 centilitres d'alcool à 90.
1: L'alcool à 90 ?
0: Oui. Alors, ça devient compliqué d'en trouver de l'alcool à 90. Donc, on va le remplacer par de l'eau de vie.
1: D'accord.
0: Voilà. Et 30 ombelles de fleurs de sureau. Vous allez laisser reposer tout ça 5 jours. Au bout de 5 jours, vous filtrez, vous mettez en bouteille avec un bouchon hermétique. Vous attendez 3 mois.
1: Ah, quand même.
0: Eh oui, quand même. Bah oui, hein, le vin, hein, il faut lui laisser le temps de s'exprimer, n'est-ce pas ? Et là, vous aurez un champagne de sureau.
1: Eh ben, je vais essayer, mais je rappelle quand même à nos auditeurs que l'abus d'alcool est dangereux pour la santé, donc c'est à consommer avec modération.
0: Voilà, exactement. Alors, je vous conseille d'aller sur le site La Maison du Sureau, vous trouverez plein d'autres recettes très intéressantes, notamment des recettes avec les baies. Les fleurs vont devenir des baies, qui seront d'abord vertes, puis vont être noires, d'où son nom de sureau noir d'ailleurs. Et avec ces baies, on peut faire du vin, de la confiture, du sirop, tout un tas de choses.
1: Voilà. Okay. Et il faut c'est cru, c'est cuit, tout est cuit.
0: Et tout est cuit, oui. Il y a une toxicité. Les baies, si on les consomme crues, peuvent être un peu toxiques, pas trop, mais un peu, c'est-à-dire des petits dérèglements intestinaux. Alors, à ce propos, il faut pas confondre le sureau noir dont on vient de parler, donc qui est un arbuste, voire un petit arbre, avec une plante qui s'appelle le sirop yèble. Le sirop yèble.
1: D'accord.
0: Il pourrait y avoir un risque de confusion dangereux, parce que là, pour le coup, les baies sont très toxiques. Alors, pour être sûr de ne pas se tromper, le sureau yèble, donc celui qui n'est pas bon, ben ce n'est pas un arbuste, c'est une herbacée. C'est-à-dire qu'il ne va jamais faire de bois et il n'excédera jamais 1,80 m de hauteur. La deuxième chose pour le distinguer le sureau yèble du sureau noir, c'est que le sureau yèble fera ses fleurs beaucoup plus tard. Il va faire ses fleurs en juillet-août, alors que le sureau noir, c'est en ce moment, c'est mai-juin.
1: Voilà. D'accord.
0: Donc mai-juin, là, il n'y a aucun problème. Si vous voyez des fleurs, c'est forcément un sureau noir.
1: Et puis les feuilles de sureau noir, ils ont vraiment une odeur très spécifique. Hein.
0: Oui, oui, le sureau yèble, l'odeur est un peu plus désagréable. On n'a pas du tout envie d'en faire quelque chose avec. Mais voilà, je voulais quand même préciser cela pour nos auditeurs. Autre contre-indication de toutes ces bonnes recettes, attention pour les femmes enceintes, pour les femmes qui allaitent, pour les jeunes enfants. Voilà, je suis pas sûre que ce soit très indiqué de consommer du sureau, et également les personnes qui souffriraient de diabète, parce qu'il y a un risque, le sureau entraînerait un trouble du traitement par l'insuline. Voilà.
1: Ok, bon, mais il nous reste à les cueillir, Les fleurs.
0: Voilà, allez cueillir maintenant, c'est le moment. Vous le séchez pour votre tisane de cet hiver, ou alors vous tentez une petite boisson.

0: boisson rafraîchissante avec les fleurs sèches. Les fleurs fraîches, pardon.
1: Eh ben, la limonade me fait très envie, Dorothée.
0: On va essayer ça tout de suite, Hervé. Qu'est-ce que vous en dites?
1: Eh ben, on va aller sortir et puis on va aller se promener.
0: Allez, c'est parti.
1: Bon, eh ben, Dorothée, je passerai vous voir mardi, si vous voulez bien.
0: Eh ben, toujours avec plaisir, Hervé.
1: Ben, le plaisir est partagé. C'était les conseils de Dorothée. Retrouvez-nous tous les mardis à 13h. Rediffusion le dimanche et le lundi à 16h.
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3: Une petite étoile anime le territoire de sa voix magnifique. Il s'agit de Sarah Lazerge que nous accueillons aujourd'hui au studio de Décibel FM pour un nouveau micro est à vous. Bonjour Sarah.
4: Bonjour Florence. Merci de m'accueillir.
3: Avec grand plaisir. Alors, on a une actualité autour de ta fonction de mezzo, c'est ça déjà?
4: Ouais.
3: Est-ce que tu peux nous te présenter?
4: Oui, absolument. Alors, mezzo, c'est pas tout à fait vrai. Ah. Donc, je m'appelle Sarah Lazerge, je suis chanteuse lyrique et je suis mezzo-soprano, ce qui fait que je ne suis ni mezzo ni soprano. Je suis une espèce de petite électron libre où je suis ni une vraie mezzo ni une vraie soprano. Je suis bien entre les deux, en fait.
3: Incroyable.
4: Ouais, c'est une espèce
3: rare.
4: De petite niche. Alors, c'est pas si rare que ça. Certaines personnes appellent ça soprano du gazon. Moi, j'appelle ça un entre-deux.
3: Mm-hmm. Mais, C'est la place que tu t'es trouvée.
4: Ouais, c'est la place que je me suis trouvée.
3: Alors, je te propose de nous faire écouter un extrait d'interprétation de ta douce voix.
4: Sur When I Am Light on Earth, peut-être, de Purcell?
3: Eh bien, écoute, parfait. Allons-y. Okay.

0: C'était un extrait de mon premier spectacle Cabaret clandestin, accompagné de Magali Delvaux au piano et à la voix. C'était When I Am Laid on Earth de Purcell.
1: En tout cas, on va avoir le grand plaisir d'entendre ta douce voix très très bientôt sur le territoire. Est-ce que tu peux nous en dire un peu plus ?
0: Mais oui, on va faire un concert, deux concerts, le 23 et 24 mai. Le 23 mai, ce sera au Récollet, à ouais. Saint-Céré, à 20h30.
1: À l'église des Récollets, magnifique.
0: Absolument. Un joli écrin pour la musique classique. Et le 24, ce sera à la collégiale de Castelnau, à Prudhomme.
1: Ouais, c'est quoi la collégiale?
0: C'est la toute petite église charmante qui est au pied de Castelnau.
1: D'accord.
0: C'est pareil, c'est un petit écrin, c'est magnifique. Ça vaut le coup d'œil. Et puis en plus, faire de la musique classique, encore une fois, là-dedans, c'est...
1: Ouais. Alors c'est pour, du coup, réservé pour combien de personnes?
0: Prudhomme, ça accueille une centaine de personnes et les récollets, je dirais, 200, quelque chose comme ça.
1: Oui. Ça va être deux temps forts absolument incontournables. Tu nous fais la grande gentillesse et vraiment la grande générosité d'offrir deux places pour les auditeurs de
0: Décibel. Mais oui, Décibel FM que je suis depuis que je suis arrivée dans le Lot. Donc, carrément.
1: On va tout savoir.
0: Moi, quand j'étais à Paris, j'écoutais beaucoup Nova et j'ai pas réussi à retrouver Nova dans le Lot. Mais par contre, j'ai découvert Décibel FM que je suis depuis que je suis arrivée, depuis 10 ans.
1: C'est vrai que la playlist, notamment, est particulièrement riche et intéressante, avec toujours des nouveaux morceaux découverts par-ci par-là qu'on n'entend pas ailleurs. Il n'y a pas de pub, donc
0: Il y a une ouverture aussi, une ouverture d'esprit chez Décibel que j'aime bien, que j'admire. Donc, merci et bravo encore à Décibel FM de continuer sur sa lancée.
1: Eh bien, ça c'est fait. Merci à toi. Ton parcours est jonché de temps forts, de peut-être de recherches sur toi-même, de défis. Est-ce que tu peux nous en parler? Qu'est-ce qui a fait au départ que tu allais devenir cette si belle chanteuse lyrique?
0: J'ai commencé très jeune, j'ai commencé à 4 ans le piano. Ma mère était violoniste et m'a mise très, très vite à la musique. Et depuis que je suis au piano, en fait, je veux devenir musicienne. Alors, je voulais pas devenir chanteuse spécialement, mais je voulais être musicienne, oui. Musicienne professionnelle. Ça m'a pas lâchée jusqu'à tout mon parcours scolaire, en fait. Arrivé à la fac, ma mère m'a vivement conseillé, déconseillé de faire de la musique.
1: Tiens, tout d'un coup, c'était ton envie.
0: Et surtout d'avoir un vrai métier qui était psychologue. Donc, j'ai entamé ma vie d'étudiante avec des études de psychologie, mais j'ai découvert à la fac qu'il y avait aussi de la musicologie. Mais comme chacun sait, quand on s'inscrit dans une matière, on ne peut pas en changer. Donc je me suis lancée directement dans un bidug en fait de psycho et musicaux que j'ai poussé jusqu'au master. Et j'ai fait ma dernière année de master à Cardiff, où là je me suis révélée comme chanteuse. Parce qu'avant ça, en fait, quand j'ai commencé le chant à 12 ans, j'animais les messes à 12 ans. Et tout le monde me disait que j'avais une voix incroyable, qu'il fallait que j'en fasse quelque chose. Ma prof de piano me disait que j'avais une toute petite main un peu rigide, que j'étais bonne musicienne, mais qu'il fallait que je change d'instrument. Donc à 17 ans, je me suis dit, j'arrête le piano, je me mets au chant. Et en fait, à partir du moment où j'ai commencé à chanter, ma voix s'est dégradée. Jusqu'à ce qu'à 23 ans, il n'y avait plus rien qui sortait.
1: Incroyable.
0: Ouais. Donc alors, je dis souvent, je me suis cassé la voix. Je ne me suis pas cassé la voix, en fait. C'est juste que le processus d'apprentissage s'est coincé. Et la machine s'est enrayée et je ne pouvais plus chanter. Donc, il m'a fallu 2-3 ans pour... je me suis dit, bon, bah voilà, mon rêve s'est effondré. Et puis, j'irai faire mes études de mise en scène un peu partout. J'avais été assistante de mise en scène, stagiaire, au Châtelet. Je trouvais que c'était incroyable. J'avais fait 6 mois à la radio, à Radio France. Je me suis dit, bon, ça peut être aussi un cool métier. Et en fait, après mon aventure à Cardiff, je me suis dit, non, en fait, je veux chanter. Et en fait, c'est l'enseignement des Anglais qui m'a fait comprendre qu'en fait, c'est juste que j'avais appris de travers. En France, on a une façon d'enseigner qui est ultra violente. Qui pousse pas à la confiance en fait. Et quand je suis revenue en France, je me suis réinscrite au conservatoire et j'ai dit à mon prof, j'ai du talent. Et il m'a ri au nez en me disant que j'étais qu'une prétentieuse. Et je me suis accrochée à ça en disant que ça suffit maintenant de me faire croire que parce que c'est pas assez bien que je pourrais jamais devenir quelqu'un, parce que c'est pas parfait je pourrais jamais devenir quelqu'un. J'en veux énormément d'ailleurs au système du conservatoire de pousser, c'est super de pousser à l'excellence, mais du coup si on n'est pas à la Scala, on est quoi? On a raté sa vie? Je crois pas du tout. C'est ce que j'essaye d'enseigner maintenant. C'est-à-dire que après mon retour à Cardiff, j'ai eu une quarantaine de professeurs pour essayer de reconstituer la voix et me remettre dans quelque chose de sain. Et ça a été le premier questionnement. Ça a été justement le mental. Comment être doux avec soi? Arrêter de se cacher derrière des excuses de « oui, mais ça va pas aujourd'hui, la moquette, elle est trop molle » ou « je sais pas si je vais y arriver » ou « se mettre tout de suite en échec, en fait, c'était pas une bonne idée ». Donc, d'accord. Il a fallu le long processus. Pour moi, ça a été surtout une recherche vers la bienveillance de soi et envers les autres aussi.
1: Une quarantaine de professeurs, là, c'est
0: intriguant,
1: très étonnant,
0: hein.
1: Là.
0: Ouais, mais en fait, j'ai compris aussi que si ma voix en est arrivée là, c'est que j'ai fait confiance à des profs qui étaient une espèce de gourous, qui pensait avoir la voix unique et qui disait d'abord beaucoup de mal des autres professeurs et qui disait qu'il n'y avait qu'une seule façon d'apprendre le chant, c'était la leur. Et donc ça déjà, c'est dangereux. Et j'ai compris aussi, en revenant de Cardiff, qu'il y avait des endroits où ma voix avait besoin de progresser et que j'allais aller le chercher chez un prof, puis chez un autre. J'ai besoin, je sais pas moi, d'apprendre... comment interpréter un morceau. Donc je suis allée le travailler chez un metteur en scène, puis un deuxième, puis un chef de chant, puis un chef de chœur, puis je veux dire, ma recherche, elle a été surtout en fonction de mes besoins sur le moment, quoi.
1: Et en termes financiers, c'était, j'imagine, très difficile,
0: hein. Un gouffre, ouais. non mais c'est vrai, j'ai jamais pu économiser. J'ai toujours mis les sous que j'avais dans ma pratique du chant. Non, c'est vrai que le être chanteur lyrique, c'est un, je dirais, un métier de riche, en fait.
1: Et un défi énorme.
0: Oui. Mais bon, du coup, je travaillais à côté pour me payer des cours de chant.
1: Tu travaillais, tu faisais quoi, hein?
0: J'ai fait plein de métiers. Mon premier métier, c'était dans la restauration. D'abord j'ai été secrétaire, après j'ai fait de la restauration, j'ai été dame éducatrice à la Légion d'honneur, c'est l'équivalent de pionne dans un lycée. J'ai été secrétaire médicale, j'ai fait du catering pour les théâtres, donc accueillir une centaine de personnes et faire à dîner pour eux. J'ai été technicienne aussi, j'ai été régisseuse aussi une année. J'ai fait pas mal de métiers. J'ai jamais eu peur, en fait, j'ai été nounou longtemps.
1: C'est vraiment une sacrée dose de volonté, en fait, qui a marqué tout ton tracé professionnel de chanteuse.
0: Absolument. La première chose qu'on m'a dite, c'est tu n'y arriveras jamais. Donc je suis faite de ça. Je vais y arriver parce que j'ai envie et que personne m'en empêchera.
1: La volonté et même l'engagement, la force de caractère est quelque chose qui traverse un spectacle qui s'appelle Cabaret.
0: Ah, cabaret clandestin, ouais, c'est gentil de faire référence. Ouais, c'est marrant parce que donc ça fait 10 ans que j'habite ici. J'ai eu mon deuxième enfant. Ça a été assez difficile de se remettre, de réavoir des contrats après un deuxième enfant, surtout que le Covid est tombé juste après. Donc quand tu es comment dire, une voie qui est montante et que d'un coup il y a une espèce de palier où on n'en voit plus le bout, tellement il y a plus de travail et plus tu as l'impression de ne plus avoir d'espoir du tout. J'avais passé un concours international à l'époque en Auvergne et il y a un directeur d'opéra. Alors c'est je pense, la cinquième personne qui m'a dit ça, un directeur d'opéra qui me dit, mais je comprends pas bien pourquoi est-ce que vous passez encore ce genre de concours qui ne sont pas faits pour vous, parce que justement j'ai une voix atypique. Donc arrêtez de passer des concours où de toute façon on va vous passer devant clairement, parce que quand on cherche une mezzo, on cherche une vraie mezzo. Quand on cherche une soprano, on cherche une vraie soprano. Or vous êtes un espèce de truc entre les deux où vous êtes dans une niche. C'est pas pour vous ce genre de concours. Et il me dit un truc, il me dit, par contre, je trouverais ça assez intéressant que vous montiez votre projet à vous. Et comme c'était la cinquième personne qui me disait ça, il me dit, qu'à cela ne tienne, je vais écrire tout de suite, je vais mettre sur papier une première idée que j'ai, qui est en train de mûrir là. Et il a eu envie de me faire confiance. Et donc j'ai eu une
1: Il t'a
0: première
1: suivi?
0: coprode. Ouais, ça a été une première coprode, et puis le scénographe m'a suivi aussi.
1: C'est vrai.
0: Et du coup, ça m'a permis ouais, effectivement de créer ce premier projet, et je ne m'attendais pas du tout à ce projet-là. Vraiment. Moi, je suis chanteuse lyrique et je me suis retrouvée à écrire un projet qui est à la charnière entre. Alors d'abord, c'est une esthétique punk. Il y a 80% de lyrique, mais je pense qu'on en entend vraiment 40%, qui est vraiment chanté de façon lyrique. Le reste, c'est de la comédie musicale, parfois des chants espagnols, du folklore. Il y a même une chanson yiddish. Et en fait, je me suis révélée aussi dans cette voie qui est à la fois dans le lyrique et à la fois ultra populaire. Et j'ai compris que c'était là ma force, en fait. C'est
1: Et puis tu as
0: que.
1: commencé à dessiner aussi et à révéler aux yeux de tous, mais même de toi-même, ta propre personnalité.
0: Ouais, parce que je me suis demandé, en fait, quand on m'a dit oui, il faut que tu crées ton spectacle, j'ai dit, mais qu'est-ce que j'ai rien à raconter, moi. Et en fait, si. En fait, je me suis rendu compte que j'avais plein de trucs à raconter.
1: Avec beaucoup d'idées finalement assez militantes.
0: Ouais, je suis très engagée.
1: Et c'était aussi très chouette, très courageux de ta part.
0: Ouais. Alors là, pour le coup, c'était un engagement sur les gens qui partent de chez eux, qui ne reviennent jamais, les gens qui ont connu l'exil. Et là, je suis en train de me lancer vers un autre cabaret, puisque le premier était assez triste. Là, j'ai envie que le deuxième soit plus divertissant. En tout cas, qu'il ait l'air divertissant, mais toujours aussi politique, qui sera aussi sur un parallèle entre la montée du fascisme des années 30 et la montée du fascisme actuel. Pour l'instant, il s'appelle Cabaret en chantier, et on sera quatre. Donc, quatre artistes, Zoé Fouret, que je peux déjà les nommer, Augustin Chemel et Grégoire El-Koubi.
1: Alors, on a hâte.
0: Et il y aura Fanny Aguado aussi en chorégraphe.
1: Formidable. Que des talents, beaucoup de talents du territoire. On a hâte de voir le résultat de ce travail. Mais déjà, écoutons un extrait de Cabaret.
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1: 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Nous venons d'écouter un extrait d'une chanson yiddish traditionnelle dont le titre est Sarah Lazer.
0: Mein Städte lebelt.
1: Ah, voilà. Merci beaucoup pour cette découverte et cette ambiance fabuleuse. Ça nous fait toujours beaucoup de bien, tes interventions musicales sur
0: merci
1: le territoire.
0: Florence, merci beaucoup.
1: Depuis tes débuts de carrière en tant que parisienne, voilà, tu es arrivée jusqu'à chez nous, jusqu'au territoire lotois. Comment s'est passé cet atterrissage en douceur, compliqué? La vie a changé pour toi et qu'est-ce que ça a bousculé dans ta carrière?
0: Ah, ben en fait, je suis venue là grâce à Opéra Éclaté, c'est-à-dire que ça faisait déjà 2-3 ans que je venais pour le festival. J'étais chanteuse d'Opéra Éclaté et il se trouve que j'ai rencontré le père de mes enfants à Opéra Éclaté, qui était technicien, qui est devenu un permanent de scénographe maintenant, du théâtre de l'usine. Donc on s'est installé là, évidemment, avec beaucoup de bonheur pour fonder une famille. C'est un cadre de vie incroyable que je connaissais pas du tout. Moi, j'ai toujours connu la grande ville, quoi.
1: T'as pas hésité?
0: Donc, non, j'ai pas hésité. Puis on s'était dit qu'on verrait bien. Et ben, je suis pas mécontente d'être dans le coin. Alors oui, mon travail a beaucoup changé. Parce que quand j'étais à l'époque donc à Opéra Éclaté, mais pas que, j'avais d'autres compagnies qui m'engageaient. Grosso modo, on passe un casting, on est engagé, on vous envoie votre planning, on vous envoie votre partition, on vous envoie votre billet de train, et vous n'avez rien d'autre à penser que d'apprendre vos partitions et de servir l'œuvre qui n'est pas la vôtre d'ailleurs. En montant là mes propres projets. Là, j'ai été vachement entourée pour créer ma compagnie. D'ailleurs, je peux le nommer. Jean-Louis Dreyer m'a énormément aidée. Ça a été le premier, d'ailleurs, des indomptables de la compagnie qui m'accompagne. Je me suis proposée comme prof de chant à l'école de musique de Saint-Céré. Puis j'ai eu d'autres élèves qui ont eu envie de m'accompagner dans ces nouveaux projets, dans les Indomptables. Donc je peux nommer encore Jean-Marie Verlac, Pierre-Marie Gluckler, Guillaume Hébrard aussi, qui est le président de notre asso. Mais il y en a bien d'autres maintenant. Il y a des bénévoles qui ont très envie de soutenir en fait d'abord le classique, mais de faire vivre des artistes, parce que cette compagnie elle s'est créée autour de moi, mais en vrai elle engage quand même pas mal d'artistes maintenant. Donc cette compagnie, on l'a créée effectivement pour ce premier projet. Moi, j'avais pas du tout envie de créer une compagnie
1: pour cabaret
0: clandestin. Et en fait, je me suis rendu compte que c'était un outil merveilleux pour faire plein d'autres trucs, en fait. D'abord, diffuser la culture, bien sûr, mais aussi proposer des ateliers de prise de parole en public avec des lycéens, dans des entreprises, de faire de la formation musicale avec des tout-petits, de 0 à 12 ans, de proposer plein de choses. Là, cette année, on a fait... alors, c'était pas tout à fait avec les Indomptables, mais... j'ai été connue comme ça, en tout cas. On a fait un super projet que tu avais relayé,
1: ouais,
0: Florence.
1: On en a fait un podcast.
0: Avec l'école de Biars, où on a quand même appris à chanter à 140 élèves. D'un coup, en fait, je me rends compte que mon métier de chanteuse, il prend vraiment du sens ici. Parce que on vient aussi proposer du lyrique à des gens qui n'ont pas forcément l'habitude d'en entendre. On va dans des lieux chez des particuliers, on va dans des lieux du territoire qui sont pas des lieux dédiés vraiment pour la musique classique.
1: Donc c'est la démocratisation un peu
0: complètement, là.
1: De la musique classique.
0: Et d'autant que je fais plus du tout que de la musique classique. D'ailleurs, l'année dernière, on a créé à l'ombre de Broadway. D'ailleurs, je vous propose un nouvel extrait qui s'appelle Losing My Mind de Sondheim, que nous avons créé avec Vincent Vitoz, Laurent Bourreau, Michel Popoff et Julien Grostin.
1: Eh bien, on écoute tout ça.
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0: Vous êtes bien sur Décibel FM 105.9, 106.9 en présence de Sarah Lazerge et nous abordons maintenant le volet collaboration musicale sur le territoire, Sarah.
1: Mais oui, il est temps aussi de parler de ce petit ensemble qui a été créé il y a 2 ans maintenant avec certains de mes élèves qui avaient très envie de pousser l'aventure un petit peu plus loin. Donc on a un chœur semi-pro qui s'appelle Sincero Cordé, dans lequel on fait pas mal de close harmonie, de choses comme ça. Enfin, on essaye de pousser un peu plus l'exigence dans un ensemble vocal à 4 voix. On est 8. On est 8, mais c'est à 4 voix.
0: Et c'est du classique ?
1: Pas que, non. Ce que j'appelle close harmony, il y a des chansons américaines, des chansons françaises. Je crois, une chanson séfarade. On en a aussi en espagnol.
0: Ben c'est génial, on va découvrir tout ça très très bientôt, il me semble.
1: Mais oui, absolument. Venez nous écouter le 23 et 24 mai. Le Sincero Cordé sera en première partie de notre concert Blessure d'amour.
0: Alors, quelles sont tes ambitions, tes envies pour, on va dire, allez, on se projette dans les 5 ans à venir ?
1: Dans les 5 ans à venir, continuer d'être freelance, c'est-à-dire de proposer mes talents pour d'autres œuvres, d'autres compagnies, d'autres producteurs, continuer de créer. Là j'ai un prochain cabaret en vue, mais de continuer de créer des petits concerts aussi qui vont dans les églises, chez les particuliers, continuer l'enseignement et la formation, mais peut-être un peu plus grande envergure, parce que je commence à avoir aussi des pros qui me contactent pour enseigner, donc j'ai aussi envie d'y répondre.
0: Tout ce qui a été enclenché, en fait, va continuer son petit bonhomme de chemin.
1: Ouais, là c'est beau, c'est des jolis bourgeons, c'est des jolies fleurs. On va les faire grandir, quoi. Ouais.
0: Eh bien, on ne souhaite que ça. En tout cas, merci beaucoup pour être venu dans les studios de Décibel FM.
1: Merci de m'avoir invité, c'est adorable. Merci beaucoup.
0: On va t'écouter et écouter du coup Sincero Cordé le 23 mai à 20h30 à l'église des Récollets de Saint-Céré et le 24 mai à 17h à la collégiale de Castelnau-Prud'homme.
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0: Bonjour à tous et bonjour à toutes et bienvenue dans votre émission de musique corse sur votre radio associative préférée. Et merci à Pedro Gelfucci et Christophe McDaniel à qui j'emprunte cette magnifique chanson
1: Corsica
0: en guise de générique.

C'est parti pour une heure de musique corse avec aujourd'hui la découverte du dernier album de Michel Solinas, A Passi Seguri. C'est paru chez Ricordu en 2025. Merci aux éditions Ricordu pour l'envoi de cet album. Alors Michel Solinas, nous l'avons entendu plusieurs fois dans les émissions précédentes, puisqu'il intervient également dans le groupe Dopucena. Il joue du violon, il joue de la guitare, il chante. Et là, je vous ai proposé pour commencer l'émission à Centani. Et nous allons le retrouver, mais avec d'autres, dans Bellu Cicison. C'est paru chez Contine et Berceuse Corse, chez Didier Jeunesse en 2011. Très très bel album, de belles chansons pour les enfants, mais pas que, et des illustrations, des textes pour comprendre, à offrir et à s'offrir. Alors Bellu Cicison, il n'est pas tout seul à le chanter. Il y a également Jean-Louis Achard, Antoine Leonelli et Doria Housset. Bellu Cicison, c'est une chanson à danser qui a été collectée dans les années 70 et elle devient vite emblématique du mouvement de Riacuistu. Les Cantaburu Gorsu, par exemple, vont le chanter. Le violon est à cette époque l'instrument préféré parce qu'il permet la danse et la fête. 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

Retrouvons Michel Solinas et son dernier album, Passi Seguri, avec Asirinada di Tonio, la numéro 2.

0: Et maintenant, une vieille dame, Tzia Stefa Lucchini, je l'appelle Tzia, par respect. Sa fille Sophie Lucchini l'a enregistrée et m'a permis, très très gentiment, il y a de ça de nombreuses années, m'a permis de diffuser les chansons traditionnelles chantées par sa maman. Elle habitait à Odé. Et là, je vous propose Otzi André.
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Vous écoutez Gorsica ou la musique corse dans tous ses états sur votre radio associative préférée. Allez, un standard, un grand standard de la chanson corse maintenant, du groupe Villalba, une chanson de 2011 qui a été écrite par Jean-Yves Acquaviva, Mine Wogu. Là, je vous propose l'interprétation de Diana Villalba. Ils sont à l'Alboru, le jour de l'inauguration de cette salle de spectacle de Bastia, le 25 septembre 2015. Je m'en vais, avec les écumes qui s'en vont blanchir l'horizon, porté par la mer, cet éternel pèlerin, avec les neiges qui restent accrochées aux monts, caresses silencieuses et cadeaux de l'hiver. Moi, je m'en vais chanter les forêts de lumière, les chemins de l'espoir, et puis l'éternité.

Retrouvons Michel Solinas et son album « Apaci Seguri » qui est paru chez Recordo en 2025 et que nous découvrons cette semaine avec « Uspetio ».

Eric Mattei et son fils Jeff, maintenant ils ont fait un album, tous les deux. Aleia Kichileia, c'est paru chez Ricordo en 2024. Je vous propose I Giorni Così. Alors, je chante, je chante à n'en plus pouvoir, sans même savoir pourquoi.

Vous écoutez Corsica ou la musique corse dans tous ses états sur votre radio associative préférée. Soledona maintenant. Le meilleur des nouvelles polyphonies corse s'est paru chez Universal Music en 2000. Patrizia Garacega, Patrizia Poli, Lidia Poli, trois belles dames qui ont fondé ce groupe, les Nouvelles Polyphonies Corses, puis Soledona, elles chantent que toutes les trois. Je vous propose Indiano.

Retrouvons Michel Solinas avec un instrumental, un traditionnel, il est au violon, à Manfrina di Castiglione. C'est de son album A Passi Se Uri que nous découvrons cette semaine, c'est paru chez Ricordo en 2020.

Je vous propose maintenant Diana Salicetti. Là, elle chante avec Petru Santu Gelfucci. Paddy. La terre d'Irlande, à la recherche de son identité pleine et entière. La lutte de son peuple. C'est la chanson de Paddy, l'un de ses fils qui avance vers la lumière, main tendue.

Vous écoutez Corsica ou la musique corse dans tous ses états sur votre radio associative préférée. Retrouvons Michel Solinas et son album A Passi Sicuri, paru chez Ricordo en 2025, que nous découvrons cette semaine. Et je vous propose Ottobre.

Un grand monsieur de la chanson corse maintenant, Antoine Ciosi. Il est en duo avec Francine Massiani, qui a plein de cordes à son arc, qui présente notamment Aldi Musica sur France 3 Corse via Stella. De l'album A Voce Piena, qui est paru chez Casa Edition en 2009, à Moglie di Pescatore, la femme du pêcheur. Scrutant l'horizon, la femme du pêcheur cherche au loin sur la mer une barque qui tarde à rentrer. La femme du pêcheur est faite pour soupirer. Au mois de février 1962, deux pêcheurs île-roussiens, les Mazzi, père et fils, disparaissent en mer. Cette chanson de François Vincenti a été offerte à la famille. C'est un chant d'amour comme un faire-part.

Et voilà, tout à une fin. Je vous propose maintenant la dernière chanson de Michel Solinas, mais nous allons le retrouver juste après avec des instrumentaux. Donc la Trentuno de l'album A Passi Sicuri qui est paru chez Ricordo en 2025.

voici arrivés au terme de votre émission de musique corse, Corsica, ou la musique corse dans tous ses états, sur votre radio associative préférée. Elle était préparée et animée par Patricia. Alors aujourd'hui, nous avons découvert l'album « A passi sicuri » de Michel Solinas, qui est paru chez Ricordo en 2025. Merci encore, Ricordo, pour l'envoi de cet album. Mais on n'en a pas fini avec Michel Solinas. Là, je vous propose trois instrumentaux. Trois mazurkas. Mazurka irlandese, puis a mazurka di Puletta, puis mazurka settentinove. Toujours de cet album, A passi sicuri. Je voudrais ici remercier les artistes et les maisons d'édition qui m'envoient très régulièrement des CD, des maquettes. On est ainsi à la pointe de l'actualité du Canton Austral. Cette émission vous a plu, vous souhaiteriez la réécouter, la partager et faire découvrir cet album de Michel Solinas à d'autres personnes, rien de plus simple. Le blog corsica-l'émission.blogspot.com est là pour ça. Les émissions sont en podcast. Il y a également la page Facebook Corsica, l'émission de musique corse, sur laquelle je poste toutes les entrées de CD dans ma discothèque, les nouveautés, ainsi que chaque semaine, l'émission en cours avec le lien pour l'écouter. Comme vous en avez l'habitude, je clôturerai cette émission par l'hymne de la Corse, le Diovi Salvi Regina, chant sacré à la Vierge Marie, devenu hymne de la Corse en janvier 1735. À cette date, la Corse proclamait son indépendance, qu'elle garda jusqu'en mai 1769. Elle se dotait d'une constitution sur laquelle Jean-Jacques Rousseau avait travaillé. Et elle choisissait son hymne en se plaçant sous la protection de Marie. Je vous propose cette semaine le Diovi Salvi Regina par Regina et Bruno. Un joli duo, Regina et Bruno, ils s'étaient rencontrés sur scène à Paris en 1952. Et ils ont chanté plein de chansons qui sont devenues de grands standards de la chanson corse, et notamment Solenza. Je vous souhaite à toutes et tous une excellente semaine, et j'espère vous retrouver à l'écoute de Corsica, ou la musique corse dans tous ses états, sur l'une des radios associatives qui la diffuse. Alors, ces radios associatives, il y en a deux en Corrèze. Radio Grand Brive, autour de Brive-la-Gaillarde et Objat, d'où je m'enregistre, et Bram FM, autour de Tulle. VFM, dans le Tarn-et-Garonne, sur Valence d'Agen. Radio 3D, dans l'Aisne, la Marne, les Ardennes et les Hauts-de-France. Radio Résonance, dans le Cher, à Bourges. Deux radios, dans les Bouches-du-Rhône, Radio Fréquence Sud et Radio Soleil, Provençal. Trois radios dans le Var, Radio Côte-Bleue, sur Saint-Marie. Mosaïque FM, sur Fréjus et Saint-Raphaël. Et Radio Verdon sur Castellane et Saint-Julien, le Montagnier. Et Décibel FM dans le Lot, autour de Saint-Céré. Un grand merci à ces radios pour la diffusion de mon émission. Et un grand bonjour aux auditrices et aux auditeurs qui écoutaient de la musique corse sur l'une de ces radios associatives. Je vous laisse en compagnie du duo mythique Regina et Bruno pour le Diovi Salvi Regina, ce chant sacré à la Vierge Marie, hymne de la Corse depuis 1735, et générique de fin de votre émission.

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3: Guillaume Dalmau, président d'Omnium Cultural Catalogne Nord. Donc la Nuit de Sant Jordi, cette année c'est la 37e édition. Donc c'est une soirée qui est là pour en fait valoriser la création en catalan, littéraire mais pas seulement, puisqu'on va aussi promouvoir d'autres formats audiovisuels, etc., etc. Donc voilà, l'idée c'est vraiment promouvoir les personnes qui emploient le catalan sur différents types de formats, aussi bien à l'écrit que sur un mode autre. Alors comment il le met? Tout simplement, déjà l'acte est en catalan, la soirée voilà, se déroulera en catalan. Les différentes personnes qui ont participé aux différents prix, puisqu'il y aura 8-9 prix qui vont être remis, sont soit des adultes qui parlent en catalan, soit des jeunes qui sont dans des écoles bilingues ou en immersion publique ou associative, donc voilà, en gros. Dans les différents prix, il y a un prix qui s'appelle le prix Reina de l'Auro pour tête, qui est là pour mettre en avant la création donc, des jeunes publics en catalan. Donc il y a un prix pour les écoles primaires, un prix pour les collégiens, un prix pour les lycéens. On a ensuite un prix audiovisuel autour d'une thématique, donc c'est des petits courts-métrages, pareil, faits par des jeunes scolarisés du département. Ensuite, on a un prix qui s'appelle Frances Català, qui est là pour mettre en avant un travail de poésie. On a un autre prix qui Père Verdagué, qui est une narration à destination des enfants, donc écrit par un adulte, mais pour un public jeune, ben voilà, etc., etc.
4: Donc il y a vraiment un effort de mettre en avant aussi l'apprentissage de la langue.
3: Oui, l'idée c'est mettre en avant ceux qui l'ont appris et qui a donné une utilité au travers voilà, d'un travail, d'un texte qu'ils veulent réaliser, d'un court-métrage, enfin, oui. Etc. Oh, bah après le public présent, la moitié c'est les gens qui gagnent en fait le prix et donc les gens qui accompagnent, donc c'est toujours sympa voilà, d'avoir des jeunes des écoles accompagnés par leurs parents, c'est un public qui est bon enfant et c'est sympa. Le réseau présent en tout cas pour tout ce qui va être les textes faits par les élèves, je vous dis, c'est tout le réseau des écoles publiques bilingues, les écoles immersives publiques comme Arels ou associatives comme la Bressole.
5: 180 secondes a été réalisé par Radio Aviva Perpignan pour l'Assemblée régionale des radios associatives d'Occitanie dans le cadre d'un partenariat avec la région Occitanie-Pyrénées-Méditerranée.
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6: Aujourd'hui, je vous emmène à la Maison Salvant, un lieu artistique situé à Labège, en banlieue de Toulouse, pour parler de l'exposition qui était dernièrement consacrée au travail de Nicolas Dauban. Paul de Sorbier, directeur de la Maison Salvant.
7: L'exposition de Nicolas, donc celle-ci découle de sa présence à la Villa Médicis l'année dernière, puisqu'il a été pensionnaire avec d'autres pensionnaires. Hein. Et l'idée, c'était dans cette exposition-là, un petit peu de restituer un petit peu ses recherches, à la fois thématiques, on pourrait dire, et aussi ses recherches en termes de médium, et enfin voilà, faire un petit peu état de là où il en est aujourd'hui dans sa création, à son retour de Rome, on pourrait dire. Et toujours avec des techniques très particulières, ce dessin qu'il développe depuis une dizaine d'années autour de poudre d'acier qui tient par aimantation, qui est à la fois très présent dans ce noir et blanc intense, mais néanmoins, derrière la vitre qui protège le dessin, la poudre d'acier, on passe la main dessus, tout s'efface. Donc c'est à la fois très, très présent, mais il y a une forme de fragilité aussi dans la façon de manifester le dessin. Donc à l'origine, c'est ce dessin, je pense que Nicolas, à l'origine, se demandait vraiment, au fond, comment en tant qu'enfant d'ouvrier, peut être légitime à arriver dans le monde du dessin contemporain. Et je crois qu'au départ, il avait un voisin qui était réparateur de tronçonneuses, qui limait, vous savez, il réparait des chaînes de tronçonneuses. Et donc il avait de la limaille d'acier. C'est comme ça que Nicolas a récupéré la matière au départ, et qu'il s'est essayé à cette technique comme ça. Que dans tout le travail de Nicolas, toujours, est présent l'outil, le geste de l'ouvrier ou de l'artisan, on pourrait dire. C'est pour ça qu'il va se servir du béton, c'est pour ça qu'il va utiliser souvent une meuleuse ou une scie circulaire pour réaliser des pièces, etc. Toujours, voilà, c'est toujours la manière de faire, on va dire, qui vient en dehors de l'art, qu'il ramène dans l'art contemporain pour faire ses pièces.
6: Nicolas Dauban.
8: J'aime le milieu d'où je viens, j'aime comment mes parents m'ont élevé, et donc du coup c'est vrai que dans le milieu de l'art il y a d'autres valeurs, un autre rapport à la réalité, aux relations aux autres, à l'argent, et évidemment que je me pose des questions, c'est-à-dire quand j'avance dans ce milieu-là qui est le monde ouvrier, qui est le milieu de l'art, justement, ben, si vous voulez, on essaye surtout de s'entourer de personnes qui sont agréables, qui ont envie de travailler avec vous. C'est surtout ça, quoi. Il y a une espèce de compagnonnage qui est recherché, plus qu'autre chose, ouais.
6: Ce numéro de 180 secondes a été réalisé par Radio Occitanie Toulouse pour l'Assemblée régionale des radios associatives dans le cadre d'un partenariat avec la région Occitanie-Pyrénées-Méditerranée.

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0: 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Qu'est-ce qui est parti en cacahuète?
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